Belle matinée, soyez les bienvenus. Vous êtes sur Pontoise Radio, c'est JP le matin, j'espère que tout va bien. Bon, faites rentrer le frais ce matin dans les maisons, il va faire chaud aujourd'hui. Et puis bon courage, aujourd'hui grand moment pour vos grands-enfants avec les résultats du bac, bon courage à eux. À 8h10 dans l'instant ludique, nous jouerons à Bella Vista, un jeu où il faut construire pour avoir la plus belle vue, ça sera avec Guillaume. Et puis à 7h38, c'est un chouette événement qui arrive ce week-end à Luxeuil-les-Bains, événement solidaire avec la vente de livres du Rotary Club. Un événement pour faire des bonnes affaires, mais pas que, c'est pour la bonne cause aussi. Interview à suivre tout à l'heure. Bienvenue sur Pontoise Radio, dans la playlist des Vosges Chaunoises. Mika, Teddy Swims et Gérald de Palmas, mardi 7 juillet, 7h.

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1: Bonjour, la dernière maison France Service de Haute-Saône est ouverte. Elle est basée dans les locaux de la sous-préfecture de Lure. Un projet et un financement partagé entre la communauté de communes du pays de Lure et la ville. Stéphane Frechard, maire de Lure.
2: On y retrouve la possibilité de faire des démarches administratives avec deux personnes qui sont formées et qui vont vous aider avec les outils numériques. Vous le savez très bien, aujourd'hui, on ne va plus dans les administrations comme on le faisait auparavant. Et donc, elles sont chargées de vous guider à travers le numérique et d'aider toute personne qui le souhaite. Ce n'est pas fait que pour une catégorie de personnes. C'est vraiment très largement que France Service a été ouverte pour permettre à l'ensemble des personnes de pouvoir se rendre, de la personne handicapée, de la personne âgée ou de la personne lambda qui a besoin de faire des démarches administratives.
1: Et avec l'ouverture de cette dernière maison France Service en Haute-Saône, la boucle est bouclée. Et il est important pour le sous-préfet de la Haute-Saône, Pierre Closet, que Lure ait sa propre maison France Service pour plusieurs raisons.
3: Première d'entre elles était évidemment de permettre aux usagers lurons, au-delà de la seule commune de Lure, pour l'ensemble des communes de la communauté de communes du pays de Lure, de pouvoir avoir une maison de France Service en proximité qu'ils n'avaient pas. La deuxième raison, c'était un peu étrange que la sous-préfecture de la Haute-Saône n'ait pas de maison France Service, alors que toutes les autres villes principales de Haute-Saône en avaient une. Et la troisième raison, c'était important effectivement pour l'État, dans les locaux de la sous-préfecture, que l'on puisse envisager d'accueillir cette maison France Service pour justement faire en sorte que l'ensemble des services ouverts au public soit dans cette grande maison qui est devenue la sous-préfecture après ces travaux.
1: Les cambriolages et tentatives d'effraction se multiplient ces derniers jours à Vesoul. Après deux boulangeries, c'est le restaurant La Bella Vita qui avait été visé dimanche matin. L'alarme s'est déclenchée, ce qui a mis les cambrioleurs en fuite sans qu'ils parviennent à voler quoi que ce soit. Et quelques jours plus tôt, le centre aquatique du Ludolac qui avait été également victime du vol. Une enquête est en cours. La police judiciaire de Vesoul prévoit aussi d'aller à la rencontre des commerçants pour renforcer la prévention. Hier, à Menoux, vers Faverne, une voiture a pris feu. Quelques instants après son départ, le conducteur qui se rendait au travail aperçoit de la fumée à l'arrière de son véhicule. Il quitte le village avant de s'arrêter sur le bas-côté. La voiture s'est alors entièrement embrasée. Les flammes se sont propagées à un champ tout juste moissonné. Les pompiers épaulés par un agriculteur sont rapidement intervenus et ont réussi à maîtriser l'incendie. Les travaux du carrefour Duchesne à Luxeuil se terminent. Le réseau électrique vient d'être renouvelé. Une opération complexe, un chantier géré au mieux pour minimiser les nuisances. Khalid Najib, directeur territorial d'Enedis en Haute-Saône.
4: On est dans un chantier assez emblématique dans la ville de Luxeuil puisqu'on avait pas loin d'un kilomètre de réseau moyenne tension à modifier, à changer, à remplacer tout simplement. Et donc dans une ville urbaine comme celle-ci, ça veut dire beaucoup de travaux. Et donc il y a eu un bon travail de concertation et de pilotage pour minimiser les désagréments pour les habitants du Luxeuil.
1: Ce chantier permet de moderniser et de sécuriser le réseau électrique. Loïc Laborie, adjoint au maire de Luxeuil, en charge des travaux.
5: C'est une bonne nouvelle pour les clients qui utilisent forcément, comme nous tous, de l'électricité au quotidien, dans le sens où ce réseau était vieillissant, difficile à exploiter pour Enedis, et que c'est un vieux chantier qui aujourd'hui arrive à son terme et qui vise à sécuriser durablement l'alimentation électrique de tout le quartier Pomme d'Or.
1: Jeudi, le terrain de motocross de Frotté-lès-Vesoul a accueilli une formation un peu particulière. Une vingtaine d'agents Enedis de Franche-Comté ont été formés par les sapeurs-pompiers à la conduite tout-terrain. Objectif, apprendre à intervenir en toute sécurité sur des terrains difficiles d'accès, notamment lors de dépannage du réseau électrique. Cette formation s'inscrit dans un partenariat entre Enedis et le SDIS 70. En échange, les agents d'Enedis sensibilisent régulièrement les pompiers aux risques liés aux installations électriques. En Haute-Saône, quatre délégués du Défenseur des droits accompagnent gratuitement les habitants qui rencontrent des difficultés pour faire valoir leurs droits. Ils reçoivent sur rendez-vous dans sept points d'accueil, à Vesoul, Luxeuil et Héricourt entre autres. Leurs missions sont variées, litiges avec les services publics, discrimination, droits de l'enfant ou encore intervention des forces de sécurité. Le Défenseur des droits est une autorité administrative indépendante créée en 2011.
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1: Un ciel voilé aujourd'hui dans les Vosges-Saônoises avec de 17 à 20 degrés en ce moment jusqu'à 26 dans la matinée. Cet après-midi, il fera chaud, 33 degrés à Plombières-les-Bains, 35 à Saint-Loup, Luxeuil et la Nouvelle-Lélure, 35 à Fougerolles, Sceaux et Dombenois-les-Colombes, 36 à Vesoul. Demain, des éclaircies le matin avec 26 degrés et puis du soleil l'après-midi avec 34 au maximum.
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1: 7h06 sur Comtoise Radio, à suivre Jackpot en série. La générosité avec l'argent des autres et un coup de pas de chance, c'est après Gérald de Palmas.

la playlist dévotionnoise ce matin, Gracie Abrams, Mika et Teddy Swim. 7h09, bonjour, bienvenue sur Comptoise Radio. Des histoires improbables qui arrivent à des personnes ordinaires, c'est improbable mais vrai. À l'Euromillion, série incroyable pour la Belgique, 6 jackpots remportés dans ce pays en 18 mois. Un joueur belge vient d'empocher plus de 80 millions d'euros. Depuis début 2025, les victoires spectaculaires s'enchaînent, les cagnottes décrochées vont de 52 à 175 millions d'euros. Je me compterais bien un petit 52 millions, allez 50 millions pour arrondir, pas besoin d'aller plus haut. À Hong Kong, une jeune fille de 13 ans a récompensé ses créateurs de contenu préférés en vidant le coffre-fort de ses parents. L'ado passait son temps sur le réseau social Red Note et pour ouvrir le coffre de papa-maman, elle prenait la clé en douce dans le sac de sa mère. La collégienne se servait par petites sommes pour pas éveiller les soupçons. En 2 mois, elle a quand même dépensé 42 000 euros. Il y a un moment donné, ça se voit, tout cet argent a servi à offrir des pourboires et des cadeaux virtuels en ligne. Sa mère a fini par appeler la police en voyant qu'il manquait de l'argent liquide. Les agents ont retrouvé toutes les transactions directement sur le téléphone de la jeune fille. Et si elle doit rembourser les 42 000 euros, pas gagné. Et puis, une fin de Coupe du Monde pour le footballeur anglais Jordan Henderson. Juste après la qualification de son équipe pour les quarts de finale, il s'est blessé en célébrant la victoire. Le milieu de terrain a passé tout le match sur le banc. Coup de sifflet final. Il court pour rejoindre ses coéquipiers et faire la fête en retournant vers les vestiaires. Il se prend les pieds dans un panneau publicitaire. Il est mal tombé. Il s'est gravement blessé au poignet. Il a dû sortir sur civière tellement c'était douloureux. Les médecins lui ont même posé un masque oxygène. Le joueur de 36 ans a fini directement à l'hôpital de Mexico. Fin de Coupe du Monde. C'est moche. C'est ce qu'on appelle une vie de merde. Ce sont des choses qui arrivent. C'est toujours mieux quand même quand ça arrive aux autres. Et toi, ta Coupe du Monde? Non, m'en parle pas. Non, j'ai fini blessé. 7h11, à suivre sur Comptoise Radio, le premier marché de nuit de Luxeuil, c'est ce soir. Nous en parlons dans la revue de presse.

0: Bon mardi avec Comptoise Radio, Bernard Lavillier, Gracie Abrams, Mika arrive dans la playlist des Vosges chenoises, il est 7h14 et chaque matin, nous ouvrons les journaux en ligne ensemble à lire sur lesrepublicains.fr. Hydrogène, première application industrielle à grande échelle pour Innocell. La société Belfortaine franchit une étape importante dans le développement de l'hydrogène. Son générateur de forte puissance est désormais utilisé sur le chantier d'agrandissement du port de Valence en Espagne pour alimenter une grue de chantier. L'objectif, c'est de remplacer les groupes électrogènes diesel sur les sites qui ne peuvent pas être raccordés au réseau électrique. L'avantage est double, aucune émission de CO2, ni de particules fines ou d'oxyde d'azote et également beaucoup moins de bruit. Ce chantier grandeur nature doit surtout démontrer la fiabilité de cette technologie dans des conditions exigeantes, avec des besoins de puissance très importants et des variations rapides. Pour l'instant, l'hydrogène reste plus coûteux que le diesel, mais Innocell espère rendre cette solution économiquement compétitive d'ici 6 ans, en 2032. L'entreprise qui emploie actuellement 70 salariés à Belfort et près de Grenoble poursuit également son développement et ses recrutements. À lire sur les affiches de lahaute-saône.fr, Luxeuil-les-Bains, mardi 7 juillet, aujourd'hui, lancement des marchés de nuit. Et ça sera, donc ça commence ce soir et tous les mardis de juillet et d'août. Rendez-vous de 18h à 22h30 au centre-ville de la cité thermale. Plus de 60 exposants seront présents dans le centre-ville avec de l'artisanat, des produits du terroir, des spécialités locales comme la concoyotte, le jambon de Luxeuil ou encore les vins ou le pâté en truite. Les visiteurs pourront aussi assister à des démonstrations de savoir-faire, profiter de concerts, de balles, de jeux en bois, de balades en poney et puis d'un manège pour les enfants. Et parmi les nouveautés cette année, la collecte d'éco-cups qui sera organisée le 28 juillet pour offrir une seconde vie à ces éco-cups. Et puis les organisateurs attendent entre 5 à 6 000 visiteurs à chaque soir et promettent encore de nombreuses surprises tout au long de l'été. 7h16, à suivre sur Comptoise Radio, un voyage dans le temps dans l'année 1986. On replonge dans les souvenirs après Mika.
1: Hey!

L'inquiétude des parents pour leurs enfants avec Mika, 7h19 sur Comptoise Radio. Bon Jovi, Bernard Lavilliers, Gracie Abrams arrive dans la playlist Les Vauchonnoises à 7h20 jusqu'à la semaine prochaine, jusqu'aux vacances. Je vous propose un voyage dans le temps pour remonter jusqu'en 2026, de 5 ans en 5 ans, après l'année 1981, hier l'année 1986, aujourd'hui une année un peu pourrie quand même, puisque 86 c'était la mort de Coluche, le décès de Daniel Balavoine au Dakar. 86, c'était aussi la catastrophe de Tchernobyl. Bon, point positif, c'est que chez nous, le nuage radioactif s'est arrêté à la frontière. Chance quand même qu'il respecte les frontières, ce nuage. Pour la Coupe du Monde, l'Argentine remportait la Coupe du Monde de foot. Au cinéma, Alien, le retour. Et puis Sean Connery dans un rôle exceptionnel dans le film Au nom de la rose. Côté musique, Queen sortait l'album A Kind of Magic. Et puis un carnet rose en 1986, on donne pas l'âge des dames, mais en 1986, je vous laisse calculer, c'était la naissance de Lady Gaga. Allez, et puis demain, changement de décennie, nous irons en 1991. On verra si les années 90, c'est mieux que les années 80. Bon courage si vous allez prendre le train aujourd'hui. Retard annoncé déjà d'un quart d'heure en gare de Lure pour Belfort. Le départ prévu à 7h35, 15 minutes de retard. Et le 8h29 à destination de Paris-Est annonce 25 minutes de retard. Plus d'infos auprès de la gare de Lure. Au niveau des routes, sur les Vauchonnoises, ça circule normalement. La circulation est fluide, pas de difficultés. Vous allez faire le plein de carburant aujourd'hui. Vous trouvez le gasoil à 1,799€ au Carrefour Express de Conflans-sur-Lanterne, 1,85€ au Leclerc de Lure et au Super U de Vesoul. Pour le Sampo 95 E10, il est à 1,84€ à l'Intermarché de Navenne, au Leclerc de Lure, à l'Intermarché de Corbenay. Et pour le Sampo 98, 1,899€ au Carrefour Express de Conflans-sur-Lanterne, 1,93€ au Leclerc de Noix-dans-les-Vesoul et 1,95€ à l'Intermarché de Corbenay. 7h22 sur Comptoise Radio. Beyoncé vient de sortir un nouveau titre par surprise. Je vous en parle dans l'actu musicale après Gracie Abrams.

belle matinée. Merci d'avoir choisi Comptoise Radio. Le nouveau titre de Joy Jonathan, Allô, ça arrive. On aura Bon Jovi et Bernard Lavilliers. Il est 7h25. Et chaque matin, nous nous intéressons aux dernières nouvelles du monde de la musique. C'est l'actu musicale. Et Beyoncé vient de sortir un titre inédit. La star américaine n'avait pas sorti de nouveau titre depuis 2 ans. Elle a mis en ligne ce week-end un morceau qui a été produit par Pharrell Williams. La chanson s'intitule Morning Dookong. Ça sent la journée caniculaire, on n'a pas envie de sortir de la maison. On reste sous la couette, pas tout seul, et on passe un bon moment. Alors une première version de ce titre circulait déjà sur internet depuis 2013 sans avoir eu de sortie officielle. Et cette surprise annonce un projet important puisque Beyoncé prépare une réédition spéciale de son deuxième album culte pour fêter ses 20 ans. Date de sortie fixée au 4 septembre, le jour exact de l'anniversaire de la chanteuse. Parce que le dernier morceau qu'elle avait sorti, Beyoncé, c'était ça. Et puis dans les classiques de Beyoncé, on a... Crazy in Love. Album anniversaire, sortie prévue le 4 septembre, il est 7h26. Merci d'avoir choisi Comptoise Radio. À suivre dans l'actu des Vosges-Chaunoises, la ville de Lure à sa maison, France Service. Reportage après Bernard Lavilliers.

0: Pontoise Radio, belle matinée, j'espère que vous allez bien. Ce qui nous attend dans la prochaine demi-heure pour la playlist des Vauchonnoises, on aura Taylor Swift, Joy Jonathan et John Bon Jovi. Avant ça, intéressons-nous au contenu de la prochaine demi-heure. Si vous êtes scorpion, vous êtes le signe fort du jour. L'horoscope complet, ce sera avant 8h. Votre passe-famille pour profiter du parc Dinozo à Étalens, dans le Doubs, ça sera gagné à 7h45 en jouant au quiz CM2. Et puis, un week-end de bonnes affaires, un week-end solidaire avec la traditionnelle vente de livres du Rotary Club. Ça se passe à Luxeuil. Interview à 7h38 et l'actu des Vauchonnoises. C'est juste après ça sur Pontoise Radio.
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0: Bonjour, la dernière maison France Service d'Haute-Saône est ouverte. Elle est basée dans les locaux de la sous-préfecture de Lure. Un projet et un financement partagés entre la communauté de communes du pays de Lure et la ville. Stéphane Frechard, maire de Lure.
4: On y retrouve la possibilité de faire des démarches administratives avec deux personnes qui sont formées et qui vont vous aider avec les outils numériques. Vous le savez très bien, aujourd'hui on ne va plus dans les administrations comme on le faisait auparavant. Et donc elles sont chargées de vous guider à travers le numérique, hein, et d'aider toute personne qui le souhaite. Hein. C'est pas fait que pour une catégorie de personnes, c'est vraiment très largement que France Service a été ouverte pour permettre à l'ensemble des personnes de pouvoir se rendre, de la personne handicapée, de la personne âgée ou de la personne lambda qui a besoin de faire des démarches administratives.
0: Avec l'ouverture de cette dernière maison France Service en Haute-Saône, la boucle est bouclée. Il est important pour le sous-préfet de la Haute-Saône, Pierre Closet, que Lure ait sa propre maison France Service pour plusieurs raisons.
5: La première d'entre elles était évidemment de permettre aux usagers lurons, au-delà de la seule commune de Lure, pour l'ensemble des communes de la communauté de communes du pays de Lure, de pouvoir avoir une maison de France Service en proximité qu'ils n'avaient pas. La deuxième raison, c'était un peu étrange que la sous-préfecture de la Haute-Saône n'ait pas de maison France Service alors que toutes les autres villes principales de Haute-Saône en avaient une. Et la troisième raison, c'était important effectivement pour l'État, dans les locaux de la sous-préfecture, que l'on puisse envisager d'accueillir cette maison France Service pour justement faire en sorte que l'ensemble des services ouverts au public soit dans cette grande maison qu'est devenue la sous-préfecture après ses travaux.
0: Les cambriolages et tentatives d'effraction se multiplient ces derniers jours à Vesoul. Après deux boulangeries, c'est le restaurant Bella Vita qui a été visité dimanche matin. L'alarme s'est déclenchée, ce qui a mis les cambrioleurs en fuite avant qu'ils volent quoi que ce soit. Et puis quelques jours plus tôt, c'est le centre aquatique du Ludolac qui avait été victime d'un vol. Une enquête est en cours. La police judiciaire de Vesoul prévoit d'aller à la rencontre des commerçants pour renforcer la prévention. Hier à Menou, vers Faverny, une voiture a pris feu quelques instants après son départ. Le conducteur qui se rendait au travail a perçu de la fumée à l'arrière de son véhicule. Il a quitté le village, s'arrête sur le bas-côté. C'est à ce moment-là que la voiture s'embrase entièrement. Les flammes se propagent à un champ tout juste moissonné. Les pompiers, épaulés par un agriculteur, sont rapidement intervenus et ont réussi à maîtriser l'incendie. Les travaux du carrefour Duchesne à Luxeuil se terminent. Le réseau électrique vient d'être renouvelé. Une opération complexe, un chantier géré au mieux pour minimiser les nuisances. Khalid Najib, directeur territorial d'Enedis en Haute-Saône.
6: On est dans un chantier assez emblématique dans la ville de Luxeuil puisque on avait pas loin d'un kilomètre de réseau moyenne tension à modifier, à changer, à remplacer tout simplement. Et donc dans une ville urbaine comme celle-ci, ça veut dire beaucoup de travaux. Et donc il y a eu un bon travail de concertation et de pilotage pour minimiser les désagréments pour les habitants de Luxeuil.
0: Ce chantier permet de moderniser et de sécuriser le réseau électrique. Loïc Laborie, adjoint au maire de Luxeuil en charge des travaux.
7: C'est une bonne nouvelle pour les clients qui utilisent forcément, comme nous tous, de l'électricité au quotidien, dans le sens où ce réseau était vieillissant, difficile à exploiter pour Enedis, et que c'est un vieux chantier qui aujourd'hui arrive à son terme et qui vise à sécuriser durablement l'alimentation électrique de tout le quartier Pomme d'Or.
0: Jeudi, le terrain de motocross de Frotté-les-Vesoul a accueilli une formation un peu particulière. Une vingtaine d'agents Enedis de Franche-Comté ont été formés par des sapeurs-pompiers à la conduite tout-terrain. Objectif, apprendre à intervenir en toute sécurité sur des terrains difficiles d'accès, notamment lors de dépannages du réseau électrique. Cette formation s'inscrit dans un partenariat entre Enedis et le SDIS 70. Et puis en échange, les agents d'Enedis sensibilisent régulièrement les pompiers aux risques liés aux installations électriques. En Haute-Saône, 4 délégués du Défenseur des droits accompagnent gratuitement les habitants qui rencontrent des difficultés pour faire valoir leurs droits. Ils reçoivent sur rendez-vous dans plusieurs points d'accueil, notamment à Vesoul, Luxeuil et Héricourt. Leurs missions sont variées, litiges avec les services publics, discrimination, droits de l'enfant ou encore intervention des forces de sécurité. Le Défenseur des droits est une autorité administrative indépendante créée en 2011.
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0: Un ciel voilé aujourd'hui dans les Vosges chaunoises avec de 17 à 20 degrés en ce moment jusqu'à 26 dans la matinée. Cet après-midi, il fera chaud, 33 à Plombières-les-Bains, 35 à Saint-Loup, Luxeuil et la Neuvelle-lès-Lure, 35 à Fougerolles, Sceaux et Dombenois-les-Colombes et 36 à Vesoul. Demain, des éclaircies le matin avec 26 degrés, du soleil l'après-midi avec 34 au maximum.
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0: Un week-end pour faire des bonnes affaires, un week-end solidaire avec la vente du Rotary Interview après Bon Jovi.

0: Comptoise Radio, bonjour, soyez les bienvenus, c'est JP le matin, je vous accompagne jusqu'à 10h. Vita, Taylor Swift, Joyce Jonathan pour la playlist des Vosges Chaunoises. Et à 7h40, chaque jour, nous nous intéressons aux sorties à faire dans les Vosges Chaunoises.
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2: Ce week-end, samedi et dimanche, espace Friché de Luxeuil-les-Bains, c'est la traditionnelle vente de livres du Rotary Club de Luxeuil-Vosges du Sud. C'est de 9h à 18h. Bonjour Clément Pin.
3: Bonjour Jean-Pierre.
2: Président du Rotary de Luxeuil-Vosges du Sud. Va y avoir énormément de livres. Qu'est-ce qu'on va retrouver?
3: Tout type de livres, des romans, des livres d'histoire, des livres pour enfants, des livres de poche.
2: Le but du jeu, c'est d'en vendre un maximum puisque le tarif est plus qu'attractif. On a 1€ le livre et cette vente de livres, c'est pour la bonne cause.
3: C'est au profit des enfants défavorisés, ça part donc pour le restaurant du cœur à Luxeuil-les-Bains. Ça couvre également les autres activités du club, comme Octobre Rose, la Ligue contre le cancer. Nous faisons un don pour les prothèses capillaires. Nous participons aussi également au projet d'éradication de la polio et un don de jouets au restaurant du cœur. Nous faisons un don à la Fondation Rotary et bien sûr cette fameuse vente biannuelle des livres d'occasion au profit des enfants.
2: Parce que le Rotary Club, il y a des sections géographiques, c'est un club service pour la bonne cause.
3: C'est ça, c'est servir pour les autres. Venir en aide aux plus démunis, aider les personnes dans le besoin.
2: C'est des actions tout au long de l'année. Pourquoi vous avez rejoint le Rotary?
3: Pour pouvoir apporter mon soutien, mon aide aux personnes qui en ont besoin. Bah, je pense que c'est important dans notre société de pouvoir aider les gens qui sont dans le besoin.
2: La vente de livres, c'est à 1€, c'est ce week-end, samedi et dimanche, à l'espace Friché de Luxeuil-les-Bains, de 9h à 18h, faire le plein de bonnes affaires pour la bonne cause. Merci d'avoir été avec nous Clément.
3: Merci Jean-Pierre.
0: 7h42 sur Comptoise Radio et demain, nous nous intéresserons aux sorties cinéma du mercredi. Vous circulez sur les routes des Vosges Chaunoises, tous les voyants sont ouverts, pas de difficultés en ce moment. Vous prenez le train en gare de Lure, c'est plus compliqué, plusieurs retards. Tout d'abord le 7h35 en direction de Belfort est annoncé avec 20 minutes de retard et le Paris-Est de 8h29 avec 25 minutes de retard. Renseignez-vous auprès de la gare, bon courage. Vous allez faire le plein de carburant, vous trouvez le gasoil à 1,799€ au Carrefour Express de Conflans-sur-Lanterne, 1,85€ au Leclerc de Lure et au Super U de Vesoul. Pour le sans-pot 95 de 10, il est à 1,84€ à l'Intermarché de Navenne, au Leclerc de Lure, à l'Intermarché de Corbenay. Pour le sans-pot 98, 1,899€ au Carrefour Express de Conflans-sur-Lanterne, 1,93€ au Leclerc de Noix-dans-les-Vesoul et 1,95€ à l'Intermarché de Corbenay. Je pense qu'on n'aura jamais autant parlé de Conflans-sur-Lanterne. 7h43 sur Comptoise Radio, juste après Joyce Jonathan, nous vous invitons en famille au parc Dinozo. C'est dans 3 minutes sur Comptoise Radio.

Comptoise Radio, bon mardi, c'est JP le matin, j'espère que vous allez bien. Dans la playlist des Vosges chaunoises, on aura Star, Sailor, Vita ou encore Taylor Swift à 7h46. Nous jouons toute cette semaine, nous vous invitons au parc Dinozo. On a Italan dans le Doubs. Alors évidemment, vous allez avoir les dinosaures version géante. Ça va plaire aux gamins. Et puis surtout, vous allez pouvoir découvrir les nouveautés. Le drift car. Vous allez faire du dino drift en essayant de ne pas vous faire attraper par le Seismosaurus, par le gros dinosaure. Enfin, je dis vous, c'est plutôt les enfants. Vous allez pouvoir découvrir également Jurassic Plage ou encore rencontrer la mascotte Topsia. Le principe, nous jouons quiz CM2. Une question niveau CM2, vous avez la bonne réponse, vous m'appelez au 03 56 98 98 98 ou alors directement depuis l'application mobile. Question géographie, question foot, question culture générale. Tout ça du 3 en 1 ce matin. Dans quelle ville de la Loire se trouve le stade de football surnommé le Chaudron? C'est quoi? C'est l'hiver qui joue là-bas. Il me semble que c'est l'hiver. Dans quelle ville de la Loire se trouve le stade de football surnommé le Chaudron? 03 56 98 3 fois ou alors directement depuis l'application mobile. Un gagnant juste après Taylor Swift. Bonne chance. Belle matinée sur Comptoise Radio.

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1: À venir dans la playlist des vieux chinoises, David Guetta, Star Sailor et Vita. Bonjour Isabelle.
2: Bonjour.
1: Isabelle Lafontaine, les Luxeuil, vous jouez avec nous pour tenter de remporter un pass famille 4 invitations pour aller à Dinozo. Dans quelle ville de la Loire se trouve le stade de football qui est surnommé le Chaudron ?
2: Saint-Étienne.
1: Saint-Étienne qui vous permet de remporter votre pass famille. Félicitations.
2: Merci beaucoup.
1: C'est pour y aller avec le petit-fils, la petite-fille.
2: La petite-fille, Léa.
1: Léa. Eh ben, mamie va pouvoir emmener Léa et puis deux autres personnes aussi.
2: Eh ben, c'est super, merci beaucoup.
1: Avec grand plaisir, à vous de voir si vous emmenez les enfants, les neveux, ou si vous emmenez vos enfants à vous. C'est vous qui verrez. Il y en a pour
2: tout. On verra.
1: Bravo à vous, une très très belle journée du côté de Fontaine.
2: Merci beaucoup, à
1: avec
2: vous aussi
1: plaisir.
2: Également.
1: Merci, à bientôt, belle journée. 7h52, on joue ensemble demain, mercredi 7h45, pour que vous remportiez votre passe-famille pour Dinozo. À suivre sur Comtoise Radio, Vita. Et puis juste après,
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1: Votre horoscope, si vous êtes Scorpion, vous êtes le signe fort du jour après Vita.

0: Juillet.
1: Bélier, la longévité de votre couple motive vos efforts.
2: Taureau, la récompense à vos efforts arrive au bureau.
3: Gémeaux, l'harmonie règne dans votre nouvelle vie amoureuse.
4: Cancer, la raison reste votre meilleur allié pour trancher.
5: Lion, c'est le bon moment pour résoudre des dossiers épineux.
6: Vierge, votre logique prend le pas sur vos émotions.
7: Balance, le grand amour s'annonce pour les cœurs à prendre.
8: Scorpion, le signe fort du jour, de nouvelles compétences renforcent votre position au travail.
9: Sagittaire, une personne clé s'apprête à croiser votre route.
10: Capricorne, une pause s'impose avant de faire un choix.
11: Verseau, un nuage de douceur enveloppe votre duo.
12: Poisson, le pouvoir de votre séduction crève les yeux.
13: 7h56.
14: Voici Star Sailor. Et puis dans 4 minutes, dans l'actu des Vosges chaunoises, la ville de Lure a sa maison France Service. Reportage à suivre.
15: Très belle journée. Merci d'avoir choisi Comtoise Radio pour démarrer ce mardi matin.

Bienvenue sur Comptoise Radio, excellent mardi, c'est JP le matin. Je vous accompagne jusqu'à 10h. À suivre dans la prochaine demi-heure, pourquoi les arbres vivent-ils centenaires, voire même beaucoup plus? Réponse dans Conseil d'experts. Bella Vista, un jeu de construction pour obtenir la plus belle vue, c'est à découvrir dans l'instant ludique vers le coup des 8h10. Et puis juste avant, nous irons faire un voyage en 1986. Belle matinée. Vous êtes sur Comptoise Radio, dans la playlist des Vosges Chaunoises, nous aurons Rag & Bone Man, Julien Lib et David Guetta, mardi 7 juillet.

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1: Bonjour, la dernière maison France Service d'Haute-Saône est ouverte. Elle est basée dans les locaux de la sous-préfecture à Lure. Un projet et un financement partagés entre la communauté de communes du pays de Lure et la ville. Stéphane Frechard, maire de Lure.
2: On y retrouve la possibilité de faire des démarches administratives avec deux personnes qui sont formées et qui vont vous aider avec les outils numériques. Vous le savez très bien, aujourd'hui on ne va plus dans les administrations comme on le faisait auparavant. Et donc elles sont chargées de vous guider à travers le numérique et d'aider toute personne qui le souhaite. C'est pas fait que pour une catégorie de personnes, c'est vraiment très largement que France Service a été ouverte pour permettre à l'ensemble des personnes de pouvoir se rendre, de la personne handicapée, de la personne âgée ou de la personne lambda qui a besoin de faire des démarches administratives.
1: Et avec l'ouverture de cette dernière maison France Service en Haute-Saône, la boucle est bouclée. Et il est important pour le sous-préfet de la Haute-Saône, Pierre Closet, que Lure ait sa propre maison France Service pour plusieurs raisons.
3: Première d'entre elles était évidemment de permettre aux usagers lurons, au-delà de la seule commune de Lure, pour l'ensemble des communes de la communauté de communes du pays de Lure, de pouvoir avoir une maison France Service en proximité qu'ils n'avaient pas. La deuxième raison, c'était un peu étrange que la sous-préfecture de la Haute-Saône n'ait pas de maison France Service alors que toutes les autres villes principales de Haute-Saône en avaient une. Et la troisième raison, c'était important effectivement pour l'État, dans les locaux de la sous-préfecture, que l'on puisse envisager d'accueillir cette maison France Service pour justement faire en sorte que l'ensemble des services ouverts au public soit dans cette grande maison qui est devenue la sous-préfecture après ces travaux.
1: Les cambriolages et tentatives d'effraction se multiplient ces derniers jours à Vesoul. Après deux boulangeries, c'est le restaurant Bella Vita qui a été visité dimanche matin. L'alarme s'est déclenchée, ce qui a mis les cambrioleurs en fuite avant qu'ils volent quoi que ce soit. Et puis quelques jours plus tôt, c'est le centre aquatique du Ludolac qui avait été également victime d'un vol. Une enquête est en cours et la police judiciaire de Vesoul prévoit d'aller à la rencontre des commerçants pour renforcer la prévention. Hier à Menoux, vers Faverne, une voiture a pris feu quelques instants après son départ. Le conducteur qui se rendait au travail aperçoit de la fumée à l'arrière de son véhicule. Il sort du village, s'arrête sur le bas-côté. C'est alors que la voiture s'est entièrement embrasée. Les flammes se sont propagées à un champ tout juste moissonné. Les pompiers épaulés par un agriculteur sont rapidement intervenus et ont réussi à maîtriser l'incendie. Les travaux du carrefour Duchesne à Luxeuil se terminent. Le réseau électrique vient d'être renouvelé. Une opération complexe, un chantier géré au mieux pour minimiser les nuisances. Khalid Najib, directeur territorial d'Enedis en Haute-Saône.
4: On est dans un chantier assez emblématique dans la ville de Luxeuil puisque on avait pas loin d'un kilomètre de réseau moyenne tension à modifier, à changer, à remplacer tout simplement. Et donc dans une ville urbaine comme celle-ci, ça veut dire beaucoup de travaux. Et donc il y a eu un bon travail de concertation et de pilotage pour minimiser les désagréments pour les habitants de Luxeuil.
1: Ce chantier permet de moderniser et de sécuriser le réseau électrique. Loïc Laborie, adjoint au maire de Luxeuil en charge des travaux.
5: C'est une bonne nouvelle pour les clients qui utilisent forcément, comme nous tous, de l'électricité au quotidien, dans le sens où ce réseau était vieillissant, difficile à exploiter pour Enedis, et que c'est un vieux chantier qui aujourd'hui arrive à son terme et qui vise à sécuriser durablement l'alimentation électrique de tout le quartier Pomme d'Or.
1: Jeudi, le terrain de motocross de Frotté-les-Vesoul a accueilli une formation un peu particulière. Une vingtaine d'agents d'Enedis de Franche-Comté ont été formés par des sapeurs-pompiers à la conduite tout terrain. Objectif, apprendre à intervenir en toute sécurité sur les terrains difficiles d'accès, notamment lors de dépannage du réseau électrique. Cette formation s'inscrit dans un partenariat entre Enedis et le SDIS 70 et en échange, les agents d'Enedis sensibilisent régulièrement les pompiers aux risques liés aux installations électriques. En Haute-Saône, quatre délégués du Défenseur des droits accompagnent gratuitement les habitants qui rencontrent des difficultés pour faire valoir leurs droits. Ils reçoivent sur rendez-vous dans plusieurs points d'accueil en Haute-Saône, entre autres à Vesoul et Luxeuil. Leurs missions sont variées, litiges avec les services publics, discrimination, droits de l'enfant ou encore intervention des forces de sécurité. Le Défenseur des droits, une autorité administrative indépendante créée en 2011.
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1: Un ciel voilé aujourd'hui dans les Vosges-Saônoises avec de 17 à 20 degrés en ce moment, jusqu'à 26 dans la matinée. Cet après-midi, il fera chaud, 33 à Plombières-les-Bains, 35 à Saint-Loup, Luxeuil et la Neuvelle-les-Lures, 35 à Fougerolles, Sceaux et Dombenois-les-Colombes et 36 à Vesoul. Demain, demain, des éclaircies le matin avec 26 degrés, du soleil l'après-midi avec 34 au maximum.
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1: 1986, c'était il y a 40 ans. Que s'est-il passé cette année-là? Je vous en parle juste après David Guetta.

Belle matinée, merci d'avoir choisi Comptoise Radio pour démarrer le début de semaine. Oui, ce mardi, c'est le début de semaine. La playlist des Vosges chaunoises pour vous accompagner, on aura Jungle Lee, Ryan Bonneman ou encore Julien Lib. Avant ça, pendant les vacances, je vous propose de remonter le temps quelques années en arrière pour revenir la semaine prochaine en 2026. Ce matin, nous allons retourner dans l'année 1986. Une année, j'ai envie de vous dire, bien pourrie puisqu'on a eu le décès de Daniel Balavoine. Ben, c'est pas une femme qui lui a réglé son compte, c'est l'hélicoptère au Dakar. On a eu également la mort de Coluche avec cette phrase mythique « Les promesses n'engagent que ceux qui les croient ». Ça a tellement pas pris une ride. Et puis on a eu la catastrophe de Tchernobyl aussi, mais avec de la chance. Parce que le nuage, il est poli, le nuage, il arrive à la frontière, il s'arrête. Et ça c'est chouette. La Coupe du Monde est remportée par l'Argentine. Au cinéma, vous découvrez Alien le Retour ou encore Sean Connery dans le film Au nom de la rose. Et puis Queen sort l'album A Kind of Magic. Et puis 1986, c'est une année. 1986, c'était il y a 40 ans. C'était la naissance d'une femme dont je ne donnerai pas l'âge. C'était Lady Gaga. Le temps passe vite, le temps passe vite, le temps passe trop vite. 8h11 sur Comptoise Radio. On va construire pour avoir la plus belle vue dans quelques instants. L'instant ludique avec le jeu Bella Vista avec Guillaume. Ça sera après Julien Lib. Je pense à la...

0: Belle matinée, Stéphane Echer, Jungly, Rag & Bone Man arrive sur Comptoise Radio dans la playlist Les Vosges Chenoises. Bonjour Guillaume.
1: Bonjour JP.
0: C'est une journée particulière puisque c'est le dernier instant ludique de la saison. Après, vous êtes en vacances.
1: Ouais, pas tout à fait, mais ok.
0: Bah si, c'est le seul moment où vous travaillez dans votre vie, alors bon. Déjà que c'est un jour par semaine, il y a un concept, je devrais peut-être faire ça. Il y a un truc à apprendre. L'instant ludique, chaque mardi, nous parlons jeux de société. Et puis on va nous aussi Guillaume. On va pouvoir devenir architecte un court instant pour bâtir une ville aussi belle qu'ingénieuse.
1: Dans Bella Vista, les joueurs vont construire des bâtiments dans une charmante petite ville traversée par des rivières avec de jolis parcs. Le but du jeu est simple, construire ces bâtiments aux meilleurs endroits pour devenir l'architecte le plus riche à la fin de la partie. Bella Vista, c'est un jeu pour 2 à 4 joueurs à partir de 8 ans.
0: Et la ville se construit au fur et à mesure sous les yeux des joueurs.
1: Les bâtiments sont en 3D, la ville prend réellement forme au fil des tours et le résultat est très agréable à regarder.
0: Bon, et avant de voir ce joli décor, il faut réfléchir car on ne peut pas se contenter de poser des bâtiments sans regarder le plateau.
1: À chaque tour, on choisit son ordre de jeu. Jouer en premier permet de s'assurer de bons emplacements, mais en contrepartie, il faudra payer plus cher. Attendre permet d'économiser, mais le risque est de voir les bonnes places disparaître.
0: Oui, forcément, ça peut être un petit peu ennuyeux. Alors, chaque décision compte, surtout qu'il y a des contraintes de construction à respecter.
1: Et à chaque tour, il y aura une nouvelle contrainte qui ne nous arrangera que rarement. Il faudra aussi profiter de la hauteur de ces bâtiments pour gagner de l'argent et construire de façon à remplir des contrats afin de gagner des pièces. Encore plus de pièces pour la fin de la partie.
0: Ouais, c'est un bon jeu familial avec une vraie dimension tactique.
1: C'est ça. La partie se termine à la fin du 8e tour et c'est l'architecte avec le plus de pièces qui gagnera la partie. Bella Vista est un jeu qui plaît autant pour son matériel que pour ses mécaniques. Le plateau est modulable, ce qui permet de changer la physionomie de la ville à chaque partie. Le matériel est de bonne qualité, les bâtiments ne se démontent pas et sont rangés dans un tiroir prévu à cet effet dans la boîte. Et en dehors de son esthétique, le jeu est accessible avec des règles simples et des parties plutôt rapides. Je suis sous le charme de ce jeu depuis que je l'ai découvert.
0: Et vous le faites tester lors des soirées jeux que vous organisez ce mois-ci.
1: C'est ça, le vendredi 17 et le samedi 25 juillet, il y aura Capybaraka, Bella Vista et Pirate King à tester.
0: Et après Bella Vista, et ben c'est...
1: Ciao Bella. Bella ciao.
0: Bella ciao.
2: Oh Bella ciao, Bella ciao.
3: Bella ciao, ciao.
0: Ah non, chantez pas, vous gâchez le truc. Ah non.
1: Pour une fois que je peux gâcher quelque chose.
0: Oui, bah remarquez, il va peut-être pleuvoir, on n'aura pas la canicule. Eh ben, de bonnes vacances, Guillaume.
1: Merci, JP, bonnes vacances à vous aussi.
0: Voilà, parce qu'il dit qu'il vient, qu'il bosse, machin. Je travaille 365 jours sur 365, ou presque.
1: Presque aussi.
0: Presque aussi, oui. <J'ai compris. rire> Bonne journée, Guillaume.
1: Bonne journée, JP.
0: À bientôt, à partir du mois, peut-être fin août, on verra ça. 8h16, vous êtes sur Comptoise Radio. À suivre, juste après Rag & Bone Man dans Conseil d'Experts, nous parlons des arbres. Comment arrivent-ils à devenir centenaires? C'est peut-être quelque chose qui peut vous intéresser, Guillaume. 8h16, belle matinée, Comptoise Radio.

0: Belle matinée, vous êtes sur Comptoise Radio. À suivre dans la playlist des Vosges Chaunoises, nous aurons Raphaël, Stéphane Echer et Jungly.
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3: Bonjour Mathieu Cuche-Rousset.
4: Bonjour.
3: Gérant voirier paysagiste, nous connaissons tous des chênes, des tilleuls ou des ifs qui ont plusieurs centaines d'années. Certains ont même vu passer plusieurs générations d'habitants. Au final, comment un arbre peut-il vivre aussi longtemps?
4: Certains arbres vivent 300, 500 ans. Ce n'est pas une exception. On connaît le chêne, l'if, le tilleul, l'olivier dans d'autres régions et aussi le séquoia qui sont célèbres pour leur durée de vie. Leur longévité dépend tout d'abord de leur patrimoine génétique, de leur environnement, mais surtout de leur façon de grandir. Contrairement à un homme, un arbre ne vieillit pas de la même manière, il renouvelle une partie de ses tissus chaque année. Il a bien entendu une durée de vie, mais il ne cherche pas à pousser vite, il cherche à durer.
3: Qu'est-ce qui permet à un arbre de vivre aussi longtemps?
4: Eh bien, on peut constater que les variétés que je vous ai citées ont des points communs. Leur croissance lente leur permet d'avoir une économie d'énergie, d'avoir un bois plus dense et une bien meilleure résistance. Le renouvellement permanent, de nouvelles feuilles chaque année, de nouvelles racines et de nouveaux bois. Le fait que l'arbre puisse se réparer et cicatriser ses blessures tout seul lui permet de fabriquer de nouveaux tissus. Finalement, sur certaines plantes, on se rend compte qu'il n'existe pas de date limite, tant ses fonctions vitales continuent et tant certaines variétés sont capables de poursuivre leur croissance.
3: Pourtant, on voit parfois des arbres creux. Ils sont malades?
4: Pas forcément. Beaucoup de vieux arbres, notamment quand ils sont très vieux, deviennent creux naturellement. Le bois mort est souvent situé au centre du tronc et il n'assure plus le transport de la sève qui se fait souvent juste derrière l'écorce. La partie vivante est située donc derrière l'écorce dans une fine couche qu'on appelle scientifiquement le cambium. Un arbre peut donc être creux, continuer à produire des branches et des racines, il est simplement un peu malade, mais il peut durer comme ça pendant de longues années.
3: Qu'est-ce qui finit par tuer un arbre?
4: Contrairement à ce qu'on pense, et notamment pour les variétés qu'on a citées, ce n'est pas toujours la vieillesse. Les principales causes peuvent être les sécheresses répétées, les tempêtes, les maladies, les champignons, les feux bactériens finalement. Et en ville, souvent les arbres qui ont un sol très compacté autour d'eux, manquent d'eau ou qui subissent des travaux près des racines, peuvent très mal vieillir. Pour faire vivre un arbre longtemps, préserver ses racines, d'éviter bien entendu le tassement du sol et d'imiter les tailles sévères. Pour respecter son espace, un arbre âgé est souvent plus utile qu'un jeune. Il permet d'abriter davantage d'oiseaux et de biodiversité, davantage d'insectes. Et avant d'abattre un vieil arbre, il faut toujours se demander de tout ce qu'il a déjà apporté.
3: Merci Mathieu Cuche-Rousset, gérant à voirie paysagiste basé à Francheville.
4: Merci.
0: Et demain, nous allons donner un coup de jeune à notre salle de bain sans tout casser.
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0: 8h23 sur Comptoise Radio, vous circulez bien sur les routes des Vosges Chaunoises, pas de difficultés. Si vous prenez le train, le départ prévu à 8h29 pour Paris-Est est annoncé avec 25 minutes de retard. C'est au départ de la gare de Lure et puis ensuite ça passe par Vesoul. Le retard évidemment s'accumule. Vous allez faire le plein de carburant. Aujourd'hui, vous allez trouver le gasoil à 1,799€ au Carrefour Express de Conflans-sur-Lanterne, 1,85€ au Leclerc de Lure et au Super U de Vesoul. Pour le sans-plomb 95 E10, il est à 1,84€ à l'Intermarché de Navenne à côté de Vesoul, au Leclerc de Lure à l'Intermarché de Corbenay. Le sans-plomb 98 est à 1,899€ au Carrefour Express de Conflans-sur-Lanterne, 1,93€ au Leclerc de Noix dans les Vesoul et 1,95€ à l'Intermarché de Corbenay. À suivre sur Comptoise Radio. Dans l'actu musicale, Beyoncé vient de sortir un nouveau titre par surprise. Je vous en parle après Jungly et Lenny.

0: Bébé Rexa, Raphaël et Stéphane Echer pour la suite de la playlist des Vosges Chaunoises. 8h26, chaque matin nous nous intéressons aux dernières nouvelles du monde de la musique, c'est l'actu musicale. Et Beyoncé vient de sortir un titre inédit ce week-end. La star américaine n'avait pas sorti de morceau depuis 2 ans. Elle l'a mise en ligne, la chanson s'appelle Morning Dookong. Ça sent la journée canicule où t'as pas envie de sortir, tu préfères rester sous la couette et faire des galipettes, enfin profiter de la journée. C'est le nouveau titre de Beyoncé, une première version de ce titre qui circulait sur internet depuis 2013. Et donc ce titre qui est remis au goût du jour annonce un projet important puisque Beyoncé prépare une réédition spéciale de son 2e album culte pour fêter ses 20 ans, date de sortie fixée au 4 septembre prochain, le jour de l'anniversaire de Beyoncé. Beyoncé, le dernier morceau qui était sorti, c'était celui-ci. Et puis Beyoncé, c'est le classique Crazy in Love. 8h27, merci d'avoir choisi Comptoise Radio. Excellente journée.
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0: La ville de Lure a sa maison France Service. Reportage à suivre dans l'actu des Vosges Chaunoises. Juste avant, Stéphane Echer. La pluie

0: Belle matinée, vous êtes sur Comtoise Radio, un excellent mardi. À suivre dans la playlist des Vauchonnoises, Shine, Bébé Rexa et Raphaël. Dans la prochaine demi-heure, votre horoscope, les scorpions, vous êtes le signe fort de ce mardi. Horoscope complet dans moins d'une demi-heure. Les marchés de nuit sont de retour à Luxeuil. On ouvrira les journaux ensemble dans la revue de presse dans le prochain quart d'heure. Quels sont les métiers qui font rêver en 2026? Réponse dans moins de 10 minutes. Et l'actu des Vauchonnoises, c'est juste après ça sur Comtoise Radio.
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0: Bonjour, la dernière maison France Service d'eau de Saône est ouverte. Elle est basée dans les locaux de la sous-préfecture de Lure. Un projet et un financement partagé entre la communauté de communes du Pays de Lure et la ville. Stéphane Frochard, maire de Lure.
3: On y retrouve la possibilité de faire des démarches administratives avec 2 personnes qui sont formées et qui vont vous aider avec les outils numériques. Vous le savez très bien, aujourd'hui on ne va plus dans les administrations comme on le faisait auparavant. Et donc elles sont chargées de vous guider à travers le numérique hein, et d'aider toute personne qui le souhaite. Hein. Ce n'est pas fait que pour une catégorie de personnes, c'est vraiment très largement que France Service a été ouverte pour permettre à l'ensemble des personnes de pouvoir se rendre, de la personne handicapée, de la personne âgée ou de la personne lambda qui a besoin de faire des démarches administratives.
0: Et avec l'ouverture de cette dernière maison France Service en Haute-Saône, la boucle est bouclée. Et il est important pour le sous-préfet de la Haute-Saône, Pierre Closé, que Lure ait sa propre maison France Service pour plusieurs raisons.
4: La première d'entre elles était évidemment de permettre aux usagers lurons, au-delà de la seule commune de Lure, pour l'ensemble des communes de la communauté de communes du Pays de Lure, de pouvoir avoir une maison France Service en proximité qu'ils n'avaient pas. La deuxième raison, c'était un peu étrange que la sous-préfecture de la Haute-Saône n'ait pas de maison France Service alors que toutes les autres villes principales de Haute-Saône en avaient une. Et la troisième raison, c'était important effectivement pour l'État, dans les locaux de la sous-préfecture, que l'on puisse envisager d'accueillir cette maison France Service pour justement faire en sorte que l'ensemble des services ouverts au public soit dans cette grande maison qu'est devenue la sous-préfecture après ses travaux.
0: Les cambriolages et tentatives d'effraction se multiplient ces derniers jours à Vesoul. Après 2 boulangeries, c'est le restaurant Bella Vita qui a été visité dimanche matin. L'alarme s'est déclenchée, 1000 cambrioleurs en fuite avant tout vol. Et puis quelques jours plus tôt, c'est le centre aquatique du Ludolac qui avait été victime d'un vol. Une enquête est en cours. La police judiciaire de Vesoul prévoit aussi d'aller à la rencontre des commerçants pour renforcer la prévention. Hier à Menoux, vers Faverney, une voiture a pris feu quelques instants après son départ. Le conducteur qui se rendait au travail a aperçu de la fumée à l'arrière de son véhicule. Il quitte le village, se gare sur le bas-côté de la voiture, descend et c'est alors que la voiture s'est embrasée. Les flammes se sont propagées à un champ tout juste moissonné qui était à côté. Les pompiers, épaulés par un agriculteur, sont rapidement intervenus et ont maîtrisé l'incendie. Les travaux du carrefour Duchesne à Luxeuil se terminent. Le réseau électrique vient d'être renouvelé. Une opération complexe, un chantier géré au mieux pour minimiser les nuisances. Kaline Najib, directeur territorial d'Enedis en Haute-Saône.
5: On est dans un chantier assez emblématique dans la ville de Luxeuil puisque on avait pas loin d'un kilomètre de réseau moyenne tension à modifier, à changer, à remplacer tout simplement. Et donc dans une ville urbaine comme celle-ci, ça veut dire beaucoup de travaux. Et donc il y a eu un bon travail de concertation et de pilotage pour minimiser les désagréments pour les habitants du Luxeuil.
0: Ce chantier permet de moderniser, sécuriser le réseau électrique. Loïc Laborie, adjoint au maire de Luxeuil, en charge des travaux.
6: C'est une bonne nouvelle pour les clients qui utilisent forcément, comme nous tous, de l'électricité au quotidien, dans le sens où ce réseau était vieillissant, difficile à exploiter pour Enedis, et que c'est un vieux chantier qui aujourd'hui arrive à son terme et qui vise à sécuriser durablement l'alimentation électrique de tout le quartier Pomme d'Or.
0: Jeudi, le terrain de motocross de Frottier-les-Vesoul a accueilli une formation un peu particulière. Une vingtaine d'agents d'Enedis de Franche-Comté ont été formés par les sapeurs-pompiers à la conduite tout-terrain. Objectif, apprendre à intervenir en toute sécurité sur des terrains difficiles d'accès, notamment lors des dépannages du réseau électrique. Cette formation s'inscrit dans un partenariat entre Enedis et le SDIS 70. En échange, les agents d'Enedis sensibilisent régulièrement les pompiers aux risques liés aux installations électriques. En Haute-Saône, quatre délégués du Défenseur des droits accompagnent gratuitement les habitants qui rencontrent des difficultés pour faire valoir leurs droits. Ils reçoivent sur rendez-vous dans 7 points d'accueil à Vesoul, Luxeuil et Héricourt, entre autres. Leurs missions sont variées, litiges avec les services publics, discrimination, droits de l'enfant ou encore intervention des forces de sécurité. Le Défenseur des droits est une autorité administrative indépendante créée en 2011.
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0: Un ciel voilé aujourd'hui dans les Vosges chaunoises de 17 à 20 degrés en ce moment, jusqu'à 26 au plus chaud dans la matinée. Cet après-midi, ça continue de monter, 33 degrés à Plombières-les-Bains, 35 à Saint-Loup, Luxeuil à la Neuvelle-Lélure, 35 à Fougerolles, Sceaux et Dombenois les Colombes et 36 à Vesoul. Demain, de belles éclaircies le matin, 26 degrés au mieux, du soleil l'après-midi avec 34 degrés au maximum.
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0: 8h36, quels sont les métiers qui font rêver en 2026? Réponse après Raphaël sur Comtoise Radio. Très bon début de semaine. Bon mardi, c'est JP le matin.

Bon mardi avec Comptoise Radio. Bonjour, c'est JP le matin. Je vous accompagne jusqu'à 10h avec la playlist des Vosges chaunoises, Demi Lovato, Chaim et Bébé Rexha. À 8h40, quels sont les métiers qui font le plus rêver au monde selon un classement qui s'appuie sur le volume des recherches Google associé à la question « Comment devenir ?» Eh ben, c'est le métier d'acteur qui décroche la première place du podium, juste derrière celui de pilote d'avion en deuxième position et puis, pour compléter le podium, pompier en troisième position. Alors au-delà des métiers artistiques ou du spectacle, le droit et la santé trustent le reste du classement. Le métier d'avocat est quatrième, suivi par les vétérinaires à la sixième place ou encore les infirmiers en 17e position. Et puis les nouvelles technologies s'imposent également dans les ambitions professionnelles puisque la création de contenu vidéo sur YouTube se hisse directement en 5e position parmi les métiers les plus convoités au monde. Papa, maman, je veux faire YouTubeur plus tard. Il n'y a pas de souci, tu peux faire YouTubeur. Par contre, arriver à en vivre, générer de revenus et sortir un salaire, et ça peut être un peu, beaucoup, mais juste un peu, beaucoup plus compliqué. 8h41 sur Comptoise Radio, vous circulez bien sur les routes des Vosges chaunoises, tous les voyants sont au vert. Le Paris-Est est en retard si vous le prenez depuis la gare de Lure. Départ prévu à 8h29, annoncé avec 25 minutes de retard, et c'est la même chose au niveau de Vesoul. Bon courage à vous. Vous allez faire le plein de carburant. Vous trouvez le gasoil au Carrefour Express à 1,799 à Conflans-sur-Lanterne. Il est à 1,85 au système U de Vesoul et vous le trouvez à 1,85 à la station Mariotte de Luxeuil-les-Bains. Vous allez mettre du sans-plomb 95 E10. Vous le trouvez à 1,84 à l'intermarché Naven à côté de Vesoul, 1,849 à l'intermarché Contact de Corps et il est à 1,859 à l'inter de Villers-Excel. Et puis on termine avec le sans-plomb 98. Aujourd'hui, vous le trouvez à 1,899 au Carrefour Express 8 à 8 à Conflans-sur-Lanterne, 1,93 au Système U de Vesoul, et puis il est à 1,959 à l'intermarché Contact de Corps. Bonne route avec Comptoise Radio, 8h42. Les marchés de nuit sont de retour à Luxeuil. Le premier, c'est ce soir. Nous en parlons dans la revue de presse dans 3 minutes.

8h45, bienvenue sur Comptoise Radio. Christophe Willem, Demi Lovato et Scheim, c'est la suite. Avant ça, chaque matin, nous ouvrons les journaux en ligne ensemble et à lire sur lestorypublicain.fr. Hydrogène, première application industrielle à grande échelle pour Innocell. La société Belfortaine a franchi une étape importante dans le développement de l'hydrogène. Son générateur de forte puissance est désormais utilisé sur le chantier d'agrandissement du port de Valence, en Espagne, pour alimenter une crue de chantier. L'objectif, c'est de remplacer les groupes électrogènes diesel sur les sites qui ne peuvent pas être raccordés au réseau électrique. L'avantage est double, aucune émission de CO2, de particules fines ou d'oxyde d'azote, et aussi beaucoup moins de bruit. Ce chantier grandeur nature doit surtout démontrer la fiabilité de cette technologie dans des conditions exigeantes, avec des besoins de puissance très importantes et des variations rapides. Pour l'instant, l'hydrogène reste plus coûteux que le diesel. Innocell espère rendre la solution économiquement compétitive d'ici 2032. L'entreprise emploie actuellement 70 salariés à Belfort et près de Grenoble. Il poursuit également son développement et ses recrutements. À lire sur les affiches de la Haute-Saône.fr, Luxeuil-les-Bains, mardi 7 juillet, lancement des marchés de nuit. Ben c'est aujourd'hui, à partir d'aujourd'hui et chaque mardi de juillet et d'août, de 18h à 22h30, rendez-vous au centre-ville de Luxeuil pour les marchés de nuit. Plus de 60 exposants seront présents dans le centre-ville avec de l'artisanat, des produits du terroir et des spécialités locales comme la cancoyotte, le jambon de Luxeuil, les vins ou encore le pâté de truite. Les visiteurs pourront aussi assister à des démonstrations de savoir-faire, profiter de concerts, de balles, de jeux en bois ou encore les balades à poney. Et il y aura également la traditionnelle collecte d'éco-cup qui serait organisée le 28 juillet pour leur offrir une seconde vie. Les organisateurs attendent entre 4 à 6 000 visiteurs chaque soirée et promettent encore de nombreuses surprises tout au long de l'été. 8h47, jackpot en série. Générosité avec l'argent des autres et vraiment, vraiment un coup de pas de chance. Trois histoires improbables mais vraies après Scheim.

Gaëtan Roussel, le nouveau Christophe Willem et Demi Lovato arrivent dans la playlist des Vosges chaunoises. 8h49, des histoires improbables qui arrivent à des personnes ordinaires, c'est improbable mais vrai. À l'Euromillion, série incroyable pour la Belgique de 6 jackpots en 18 mois. Un joueur belge, là, vient d'empocher plus de 80 millions d'euros. Depuis début 2025, les victoires spectaculaires s'enchaînent. Les cagnottes décrochées vont de 52 à 175 millions d'euros. Je pense que la Belgique va être le pays où il y a le plus de nouveaux millionnaires. Ouais, 52 millions, ouais, je m'en contenterais même peut-être d'un 50 millions. Allez, soyons pas trop... À Hong Kong, une jeune fille de 13 ans a récompensé ses créateurs de contenu préférés en vidant le coffre-fort de ses parents. L'ado passait son temps sur le réseau social Red Note et pour ouvrir le coffre, en fait, elle prenait la clé de sa mère dans son sac à main en douce. La collégienne se servait par petites sommes pour ne pas éveiller les soupçons. Et en 2 mois, elle a dépensé l'équivalent de 42 000 euros. Bah, c'est-à-dire qu'à un moment donné, quand il n'y a plus de billets dans le coffre, effectivement, on se pose la question. Et tout cet argent a servi à offrir des pourboires et des cadeaux virtuels en ligne. Sa mère a fini par appeler la police en voyant qu'il manquait tout ce liquide. Les agents ont retrouvé toutes les transactions directement sur le téléphone de la jeune fille. Bon courage à elle. Je pense que là, elle a dû s'en prendre une. Elle va s'en rappeler toute sa vie. Et puis, fin de Coupe du Monde pour le footballeur anglais Jordan Henderson, juste après la qualification de son équipe pour les quarts de finale du Mondial. Il s'est blessé en célébrant la victoire. C'est moche, c'est une vie de merde. En fait, il a passé donc le match, tout le match sur le banc, coup de sifflet final. Il court faire la fête avec ses coéquipiers et en retournant dans les vestiaires, il se prend les pieds dans un panneau publicitaire. Il retombe mal, il se blesse gravement au poignet. Il est sorti sur civière avec masque oxygène et il a fini directement à l'hôpital de Mexico. Sa Coupe du Monde s'arrête là sur une simple chute. Voilà, voilà. Est-ce qu'il faut y voir un signe pour le prochain match? Écoutez, je sais pas. On verra tout ça. 8h51 à suivre sur Comptoise Radio, votre horoscope. Les scorpions, vous êtes le signe fort du jour. L'horoscope complet, c'est après Demi Lovato sur Comptoise Radio.

0: mardi, c'est JP le matin, bienvenue sur Comptoise Radio, Shakira, Gaëtan Roussel, Christophe Willem, c'est la suite de la playlist des Vosges chaunoises. À 8h55, votre horoscope de ce mardi 7 juillet.
1: Bélier, la longévité de votre couple motive vos efforts.
2: Taureau, la récompense à vos efforts arrive au bureau.
3: Gémeaux, l'harmonie règne dans une nouvelle vie amoureuse.
4: Cancer, la raison reste votre meilleur allié pour trancher.
5: Lion, c'est le bon moment pour résoudre des dossiers épineux.
6: Vierge, votre logique prend le pas sur vos émotions.
7: Balance, le grand amour s'annonce pour les cœurs.

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Nos enfants comtois sont en vacances, ils ont bien raison, on va les retrouver à la rentrée. Et pour les vacances, on va s'intéresser au Tour de France avec les anecdotes d'un ancien vainqueur du Tour, ça sera dans 20 minutes. Avant ça, pourquoi les arbres vivent-ils centenaires, voire même plus longtemps? Réponse avec Mathieu de chez Voigny Paysagiste, ça sera dans Conseil d'Experts dans 10 minutes. Mardi 7 juillet, il est 9h, dans la playlist des Vosges Chaunoises, Indochine, Shakira et Gaëtan Roussel. Soyez les bienvenus.

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1: Bonjour, la dernière maison France Service d'eau de Saône est ouverte. Elle est basée dans les locaux de la sous-préfecture de Lure. Un projet et un financement partagés entre la communauté de communes du pays de Lure et la ville. Stéphane Frechard, maire de Lure.
2: On y retrouve la possibilité de faire des démarches administratives avec deux personnes qui sont formées et qui vont vous aider avec les outils numériques. Vous le savez très bien, aujourd'hui on ne va plus dans les administrations comme on le faisait auparavant. Et donc elles sont chargées de vous guider à travers le numérique et d'aider toute personne qui le souhaite. Ce n'est pas fait que pour une catégorie de personnes, c'est vraiment très largement que France Service a été ouverte pour permettre à l'ensemble des personnes de pouvoir se rendre, de la personne handicapée, de la personne âgée ou de la personne lambda qui a besoin de faire des démarches administratives.
1: Avec l'ouverture de cette dernière maison France Service en Haute-Saône, la boucle est bouclée. Et il est important pour le sous-préfet de la Haute-Saône

0: Pierre Closet, Quelure est sa propre maison France Service pour plusieurs raisons.
1: Première d'entre elles était évidemment de permettre aux usagers Luron, au-delà de la seule commune de Lure, pour l'ensemble des communes de la communauté de communes du Pays de Lure, de pouvoir avoir une maison France Service en proximité qu'ils n'avaient pas. La deuxième raison, c'était un peu étrange que la sous-préfecture de la Haute-Saône n'ait pas de maison France Service alors que toutes les autres villes principales de Haute-Saône en avaient une. Et la troisième raison, c'était important effectivement pour l'État, dans les locaux de la sous-préfecture, que l'on puisse envisager d'accueillir cette maison France Service pour justement faire en sorte que l'ensemble des services ouverts au public soient dans cette grande maison qui est devenue la sous-préfecture après ces travaux.
0: Les cambriolages et tentatives d'effraction se multiplient ces derniers jours à Vesoul. Après deux boulangeries, c'est le restaurant Bella Vita qui a été visé dimanche matin. L'alarme s'est déclenchée, mettant les cambrioleurs en fuite avant tout vol. Et quelques jours plus tôt, c'est le centre aquatique du Ludolac qui avait été victime d'un vol. Une enquête est en cours. La police judiciaire de Vesoul prévoit d'aller à la rencontre des commerçants pour renforcer la prévention. Hier à Menoux, vers Faverne, une voiture a pris feu quelques instants après son départ. Le conducteur se rend au travail, il aperçoit de la fumée à l'arrière de son véhicule, il quitte le village, s'arrête sur le bas-côté. La voiture s'est alors entièrement embrasée, les flammes se sont propagées à un champ tout juste moissonné. Les pompiers, épaulés par un agriculteur, sont rapidement intervenus et ont maîtrisé l'incendie. Les travaux du carrefour du Chêne à Luxeuil se terminent. Le réseau électrique vient d'être renouvelé, une opération complexe, un chantier géré au mieux pour minimiser les nuisances. Khalil Najib, directeur territorial d'Enedis en Haute-Saône.
2: On est dans un chantier assez emblématique dans la ville de Luxeuil puisque on avait pas loin d'un kilomètre de réseau moyenne tension à modifier, à changer, à remplacer tout simplement. Et donc dans une ville urbaine comme celle-ci, ça veut dire beaucoup de travaux. Et donc il y a eu un bon travail de concertation et de pilotage pour minimiser les désagréments pour les habitants de Luxeuil.
0: Et ce chantier permet de moderniser et de sécuriser le réseau électrique. Loïc Laborie, adjoint au maire de Luxeuil en charge des travaux.
3: C'est une bonne nouvelle pour les clients qui utilisent forcément, comme nous tous, de l'électricité au quotidien, dans le sens où ce réseau était vieillissant, difficile à exploiter pour Enedis, et que c'est un vieux chantier qui aujourd'hui arrive à son terme et qui vise à sécuriser durablement l'alimentation électrique de tout le quartier Pomme d'Or.
0: Jeudi, le terrain de motocross de Frotté-les-Vesoul a accueilli une formation un peu particulière. Une vingtaine d'agents Enedis de Franche-Comté ont été formés par les sapeurs-pompiers à la conduite tout terrain. Objectif, apprendre à intervenir en toute sécurité sur des terrains difficiles d'accès, notamment lors de dépannages du réseau électrique. Cette formation s'inscrit dans un partenariat entre Enedis et le SDIS 70. En échange, les agents d'Enedis sensibilisent régulièrement les pompiers aux risques liés aux installations électriques. En Haute-Saône, quatre délégués du Défenseur des droits accompagnent gratuitement les habitants qui rencontrent des difficultés pour faire valoir leurs droits. Ils reçoivent sur rendez-vous dans 7 points d'accueil, entre autres à Vesoul et Luxeuil. Leurs missions sont variées, litiges avec les services publics, discrimination, droits de l'enfant ou encore intervention des forces de sécurité. Le Défenseur des droits est une autorité administrative indépendante créée en 2011.
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0: Le ciel est voilé aujourd'hui dans les Vosges chaunoises jusqu'à 26 degrés ce matin. Cet après-midi, il fera chaud. 33 à Plombières-les-Bains, 35 à Saint-Loup, Luxeuil et la Neuvelle-les-Lures, 35 à Fougerolles, Sceaux, Dambenois-les-Colombes et 36 à Vesoul. Demain, des éclaircies le matin avec 26 degrés, du soleil l'après-midi avec 34 au maximum.
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0: À suivre, le secret des arbres pour devenir centenaire, ses conseils d'experts après Shakira et Gaëtan Roussel.

0: Comptoise Radio aime Sia Indochine pour la suite de la playlist des Vosges chaunoises. À 9h12, chaque jour, nos experts répondent à une question de notre quotidien ou une situation qui pourrait nous arriver, c'est conseil d'expert.
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2: Bonjour Mathieu Cuche-Rousset.
3: Bonjour.
2: Gérant voirier paysagiste, nous connaissons tous des chênes, des tilleuls ou des ifs qui ont plusieurs centaines d'années. Certains ont même vu passer plusieurs générations d'habitants. Au final, comment un arbre peut-il vivre aussi longtemps?
3: Certains arbres vivent 300, 500 ans. Ce n'est pas une exception. On connaît le chêne, l'if, le tilleul, l'olivier dans d'autres régions et aussi le séquoia qui sont célèbres pour leur durée de vie. Leur longévité dépend tout d'abord de leur patrimoine génétique, de leur environnement, mais surtout de leur façon de grandir. Contrairement à un homme, un arbre ne vieillit pas de la même manière, il renouvelle une partie de ses tissus chaque année. Il a bien entendu une durée de vie, mais il ne cherche pas à pousser vite, il cherche à durer.
2: Qu'est-ce qui permet à un arbre de vivre aussi longtemps?
3: Eh bien, on peut constater que les variétés que je vous ai citées ont des points communs. Leur croissance lente leur permet d'avoir une économie d'énergie, d'avoir un bois plus dense et une bien meilleure résistance. Le renouvellement permanent, de nouvelles feuilles chaque année, de nouvelles racines et de nouveaux bois. Le fait que l'arbre puisse se réparer et cicatriser ses blessures tout seul lui permet de fabriquer de nouveaux tissus. Finalement, sur certaines plantes, on se rend compte qu'il n'existe pas de date limite, tant ses fonctions vitales continuent. Et tant certaines variétés sont capables de poursuivre leur croissance.
2: Pourtant, on voit parfois des arbres creux. Ils sont malades?
3: Pas forcément. Beaucoup de vieux arbres, notamment quand ils sont très vieux, deviennent creux naturellement. Le bois mort est souvent situé au centre du tronc et il n'assure plus le transport de la sève qui se fait souvent juste derrière l'écorce. La partie vivante est située donc derrière l'écorce dans une fine couche qu'on appelle scientifiquement le cambium. Un arbre peut donc être creux, continuer à produire des branches et des racines, il est simplement un peu malade, mais il peut durer comme ça pendant de longues années.
2: Qu'est-ce qui finit par tuer un arbre?
3: Contrairement à ce qu'on pense, et notamment pour les variétés qu'on a citées, ce n'est pas toujours la vieillesse. Les principales causes peuvent être les sécheresses répétées, les tempêtes, les maladies, les champignons, les feux bactériens finalement. Et en ville, souvent les arbres qui ont un sol très compacté autour d'eux, manquent d'eau ou qui subissent des travaux près des racines, peuvent très mal vieillir. Pour faire vivre un arbre longtemps, préserver ses racines, d'éviter bien entendu le tassement du sol et d'imiter les tailles sévères. Pour respecter son espace, un arbre âgé est souvent plus utile qu'un jeune. Il permet d'abriter davantage d'oiseaux et de biodiversité, davantage d'insectes. Et avant d'abattre un vieil arbre, il faut toujours se demander de tout ce qu'il a déjà apporté.
2: Merci Mathieu Cuche-Rousset, gérant à voirie paysagiste basé à Francheville.
3: Merci.
0: Et demain, nous allons nous occuper de la salle de bain, tout refaire sans tout casser. À suivre, le Tour de France, vue de Bourgogne-Franche-Comté avec les souvenirs d'un ancien vainqueur du Tour de France, c'est après Sia et Indochine. Soyez les bienvenus, vous êtes sur Comptoise Radio, 9h14. Excellente semaine, c'est JP le matin, jusqu'à 10h.

0: Dans la playlist des Vosges chaunoises, le nouveau titre de Corneille en duo avec Vita, ça s'appelle Ensemble, on aura le Ting Tings ou encore M. À 9h22, à l'occasion du Tour de France, focus sur les personnes, les moments qui ont marqué la Bourgogne-Franche-Comté. Ce reportage, c'est avec la Fédération des radios associatives de Bourgogne-Franche-Comté. Bernard Thévenet est double vainqueur du Tour de France en 1975 et 77. Et c'est ce personnage qu'a choisi Albine Novarine pour lui consacrer le livre Parcours de vie des terres charolaises aux Champs-Élysées.
1: C'est avec beaucoup de plaisir que je vais pouvoir vous confier quelques anecdotes que Bernard Thévenet m'avait racontées quand nous avons écrit cet ouvrage. Quand Saint-Julien de Civry a appris qu'il était vainqueur du Tour de France en 1975, le curé du village a fait sonner les cloches de l'église pendant 2 heures et toute la population était dans la rue extrêmement heureuse. Il faut dire que pendant la messe, le matin, le curé, qui était Pierre-Marie Palot, n'avait pas hésité à recommander à ses ouailles de prier avec ferveur. Il leur avait dit « Priez, mes frères, pour que le bon Dieu envoie ses grâces à notre frère Bernard pour lui éviter chute et crevaison. » J'ai également en mémoire une autre confidence de celui que les Français avaient affectueusement surnommé « Nanar ». Elle concerne les chutes. On le sait, les chutes pour les cyclistes peuvent être dramatiques. Notamment dans les descentes, elles constituent une véritable hantise pour tous les coureurs. Bernard, on le sait, avait chuté notamment dans le col de l'Aubisque, mais il conserve surtout le souvenir d'une descente infernale dans le col de Monté, alors que ses freins ne répondaient plus. Il m'avait paru intéressant de poser à Bernard la question de savoir comment était la vie d'une star et comment elle était quand on avait cessé d'en être une, quand on n'était plus sous les feux des projecteurs. Et voici ce qu'il m'avait répondu. À partir du moment où l'on devient une star, les relations sont beaucoup plus faciles, mais aussi beaucoup plus factices et superficielles. Pour ne pas tomber de haut, il faut s'attendre à ce que ces relations ne durent pas. Elles disparaîtront aussi rapidement qu'elles étaient venues, dès que l'on aura cessé d'être en haut de l'affiche. Les amours, amours entre guillemets bien évidemment, des supportrices et des supporters sont volatiles et éphémères. Mais heureusement, il reste toujours un noyau dur qui ne vous oublie pas, un bataillon de fidèles. Et ce bataillon de fidèles, Bernard le trouve bien évidemment au cœur du Charolais et du Brionnais, là où il est, là où il est implanté dans ce terroir, dans ce territoire qu'il aime beaucoup et dans lequel il revient se ressourcer très régulièrement.
0: À 16h40, nous serons dans les coulisses du Tour de France 2007 lors de l'étape Villers-Cotterêts-Joigny dans l'Yonne. 9h24 sur Comtoise Radio à suivre dans l'actu des Vosges-Chaunoises, la ville de Lure à sa maison France Service. Reportage après Les Ting Tings et M sur Comtoise Radio.

0: Patrick Bruel, Bruno Mars et le nouveau titre de Corneille en duo avec Vita. Ensemble, c'est la suite de la playlist des Vosges chaunoises. Dans la prochaine demi-heure, avant 10h, votre horoscope. Si vous êtes scorpion, vous êtes le signe fort du jour. Et puis avant ça, on s'intéresse aux entreprises qui recrutent dans les Vosges chaunoises. 9h31.
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0: Bonjour, la dernière maison France Service d'Haute-Saône est ouverte. Elle est basée dans les locaux de la sous-préfecture de Lure. Un projet et un financement partagés entre la communauté de communes du pays de Lure et la ville. Stéphane Frechard, maire de Lure.
2: On y retrouve la possibilité de faire des démarches administratives avec deux personnes qui sont formées et qui vont vous aider avec les outils numériques. Vous le savez très bien, aujourd'hui, on ne va plus dans les administrations comme on le faisait auparavant. Et donc, elles sont chargées de vous guider à travers le numérique et d'aider toute personne qui le souhaite. Ce n'est pas fait que pour une catégorie de personnes, c'est vraiment très largement que France Service a été ouverte pour permettre à l'ensemble des personnes de pouvoir se rendre, de la personne handicapée, de la personne âgée ou de la personne lambda qui a besoin de faire des démarches administratives.
0: Avec l'ouverture de cette dernière maison France Service en Haute-Saône, la boucle est bouclée et il est important pour le sous-préfet de la Haute-Saône, Pierre Closet, que Lure ait sa propre maison France Service pour plusieurs raisons.
3: Première d'entre elles était évidemment de permettre aux usagers lurons, au-delà de la seule commune de Lure, pour l'ensemble des communes de la communauté de communes du pays de Lure, de pouvoir avoir une maison France Service en proximité qu'ils n'avaient pas. La deuxième raison, c'était un peu étrange que la sous-préfecture de la Haute-Saône n'ait pas de maison France Service alors que toutes les autres villes principales de Haute-Saône en avaient une. Et la troisième raison, c'était important effectivement pour l'État, dans les locaux de la sous-préfecture, que l'on puisse envisager d'accueillir cette maison France Service pour justement faire en sorte que l'ensemble des services ouverts au public soit dans cette grande maison qui est devenue la sous-préfecture après ces travaux.
0: Les cambriolages et tentatives d'effraction se multiplient ces derniers jours à Vesoul. Après deux boulangeries, c'est le restaurant Bella Vita qui a été visé dimanche matin. L'alarme s'est déclenchée, ce qui a mis les cambrioleurs en fuite avant tout vol. Et quelques jours plus tôt, le centre aquatique du Ludolac a été également victime d'un vol. Une enquête est en cours. La police judiciaire de Vesoul prévoit d'aller à la rencontre des commerçants pour renforcer la prévention. Hier, à Menouvert Faverney, une voiture a pris feu quelques instants après son départ. Le conducteur qui se rendait au travail a perçu de la fumée à l'arrière de son véhicule. Il a quitté le village avant de s'arrêter sur le bas-côté. La voiture s'est alors entièrement embrasée et les flammes se sont propagées à un champ tout juste moissonné. Les pompiers, épaulés par un agriculteur, sont rapidement intervenus et ont réussi à maîtriser l'incendie. Les travaux du carrefour Duchesne à Luxeuil se terminent. Le réseau électrique vient d'être renouvelé. Une opération complexe, un chantier géré au mieux pour minimiser les nuisances. Kaline Najib, directeur territorial d'Enedis Haute-Saône.
4: On est dans un chantier assez emblématique dans la ville de Luxeuil puisqu'on avait pas loin d'un kilomètre de réseau moyenne tension à modifier, à changer, à remplacer tout simplement. Et donc dans une ville urbaine comme celle-ci, ça veut dire beaucoup de travaux. Et donc il y a eu un bon travail de concertation et de pilotage pour minimiser les désagréments pour les habitants de Luxeuil.
0: Ce chantier permet de moderniser et sécuriser le réseau électrique. Loïc Laborie, adjoint au maire de Luxeuil, en charge des travaux.
5: C'est une bonne nouvelle pour les clients qui utilisent forcément, comme nous tous, de l'électricité au quotidien, dans le sens où ce réseau était vieillissant, difficile à exploiter pour Enedis, et que c'est un vieux chantier qui aujourd'hui arrive à son terme et qui vise à sécuriser durablement l'alimentation électrique de tout le quartier Pomme d'Or.
0: Jeudi, le terrain de motocross de Frotté-les-Vesoul a accueilli une formation un peu particulière. Une vingtaine d'agents Enedis de Franche-Comté ont été formés par les sapeurs-pompiers à la conduite tout terrain. Objectif, apprendre à intervenir en toute sécurité sur des terrains difficiles d'accès, notamment lors des dépannages du réseau électrique. Cette formation s'inscrit dans un partenariat entre Enedis et le SDIS 70. En échange, les agents d'Enedis sensibilisent régulièrement les pompiers aux risques liés aux installations électriques. En Haute-Saône, quatre délégués du Défenseur des droits accompagnent gratuitement les habitants qui rencontrent des difficultés pour faire valoir leurs droits. Ils reçoivent sur rendez-vous dans ces points d'accueil, notamment à Vesoul, Luxeuil et Ricourt. Leurs missions sont variées, litiges avec les services publics, discrimination, droits de l'enfant ou encore intervention des forces de sécurité. Le Défenseur des droits est une autorité administrative indépendante créée en 2011.
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6: Un ciel voilé aujourd'hui dans les Vosges chaunoises avec de 17 à 20 degrés en ce moment. Ça va grimper jusqu'à 26. Cet après-midi, il fera encore plus chaud. 33 à Plombières-les-Bains, 35 à Saint-Loup, Luxeuil et la Neuvelle-lès-Lure, 35 à Fougerolles, Sceaux et Dombenois-les-Colombes et 36 à Vesoul. Demain, des éclaircies le matin avec 26 degrés, du soleil l'après-midi avec 34 au maximum.
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6: Ça recrute du côté de Luxeuil, Saint-Germain et Vesoul. Vos offres d'emploi après Bruno Mars et le nouveau titre de Corneille en duo avec Vita. Ça s'appelle Ensemble.
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0: 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À venir dans la playlist des Volchonoises, le nouvel Ariana Grande, Head What I Made You Love, on aura également Patrick Bruel. À 9h42, chaque jour, nous nous intéressons aux entreprises qui recrutent dans les Volchonoises du côté aujourd'hui de Vesoul, Saint-Germain et Luxeuil avec Arnaud.
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2: Bonjour, à Vesoul, le lycée Les Aberges recrute deux assistants d'éducation en CDD d'un an. Le poste est proposé à temps plein ou à temps partiel avec une rémunération de 12 euros brut de l'heure. Vous assurez la surveillance et l'encadrement des élèves, veillez au respect du règlement intérieur, contrôlez l'assiduité et la ponctualité et travaillez en lien avec l'équipe éducative. Vous savez faire preuve d'autorité, de dialogue et rendre compte à votre hiérarchie. Vous avez le bac et 6 mois d'expérience auprès des ados et vous êtes à l'aise avec les outils informatiques. Vous appréciez le travail en équipe et vous aviez un casier judiciaire vierge. À Saint-Germain, la boulangerie Capu recrute un boulanger en CDI de 39 heures par semaine. Le poste s'effectue de nuit avec le dimanche comme jour de repos. Vous intégrez une équipe jeune et dynamique et participez à la fabrication de produits de boulangerie dans le respect des exigences de qualité de l'établissement. Vous aimez votre métier, êtes motivé et appréciez le travail en équipe. Vous êtes rigoureux, sérieux et vous avez le goût du travail bien fait. À Luxeuil, la communauté de communes recrute un directeur de pôle technique en CDI à temps plein. Le poste est à pourvoir à partir du 1er octobre et vous demandera donc des déplacements fréquents sur le département. On vous demande donc d'avoir le permis. Vous pilotez les services assainissement, bâtiment, voirie et déchets et encadrez une quinzaine d'agents. Vous participez également au suivi des opérations et au pilotage juridique, administratif et budgétaire du pôle. Vous avez un bac plus 2 et 2 ans d'expérience, vous maîtrisez le fonctionnement des collectivités territoriales avec des compétences techniques et managériales et vous faites preuve d'autonomie, de rigueur et d'un bon sens de l'organisation. Pour postuler, rendez-vous sur francetravail.fr.
0: 9h44 sur Pontoise Radio, à suivre votre horoscope. Scorpion, vous êtes le signe fort du jour. Avant ça, le nouvel Ariana Grande, Head What I Made You Love, et Patrick Bruel sur Pontoise Radio. Excellent mardi.
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0: Belle matinée, vous êtes sur Comptoise Radio CJP le matin. L'artiste local Adeline arrive, on aura également Neika et Héloïse. À 9h50, votre horoscope de ce mardi 7 juillet.
1: Bélier, la longévité de votre couple motive vos efforts.
2: Taureau, la récompense à vos efforts arrive au bureau.
3: Gémeaux, l'harmonie règne dans votre nouvelle vie amoureuse.
4: Cancer, la raison reste votre meilleur allié pour trancher.
5: Lion, c'est le bon moment pour résoudre des dossiers épineux.
6: Vierge, votre logique prend le pas sur vos émotions.
7: Balance, le grand amour s'annonce pour les cœurs à prendre.
8: Scorpion, le signe fort du jour, de nouvelles compétences renforcent votre position au travail.
9: Sagittaire, une personne clé s'apprête à croiser votre route.
10: Capricorne, une pause s'impose avant de faire un choix.
11: Verseau, un nuage de douceur enveloppe votre duo.
12: Poisson, le pouvoir de votre séduction crève les yeux.
13: À suivre à 10h, la ville de Lure à sa maison France Service, reportage.
0: D'ici là, Héloïse arrive juste après ça sur Comptoise Radio.
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1: Bonjour, la dernière maison France Service de Haute-Saône est ouverte. Elle est basée dans les locaux de la sous-préfecture de Lure. Un projet et un financement partagé entre la communauté de communes du Pays de Lure et la ville. Stéphane Frochard, maire de Lure.
2: On y retrouve la possibilité de faire des démarches administratives avec deux personnes qui sont formées et qui vont vous aider avec les outils numériques. Vous le savez très bien, aujourd'hui on ne va plus dans les administrations comme on le faisait auparavant. Et donc elles sont

0: chargés de vous guider à travers le numérique, hein, et d'aider toute personne qui le souhaite, hein. C'est pas fait que pour une catégorie de personnes, c'est vraiment très largement que France Service a été ouverte pour permettre à l'ensemble des personnes de pouvoir se rendre, de la personne handicapée, de la personne âgée ou de la personne lambda qui a besoin de faire des démarches administratives.
1: Avec l'ouverture de cette dernière maison France Service en Haute-Saône, la boucle est bouclée et il est important pour le sous-préfet de l'Haute-Saône, Pierre Closet, que Lure ait sa propre maison France Service pour plusieurs raisons.
2: Première d'entre elles était évidemment de permettre aux usagers lurons, au-delà de la seule commune de Lure, pour l'ensemble des communes de la communauté de communes du pays de Lure, de pouvoir avoir une maison de France Service en proximité qu'ils n'avaient pas. La deuxième raison, c'était un peu étrange que la sous-préfecture de la Haute-Saône n'ait pas de maison France Service alors que toutes les autres villes principales de Haute-Saône en avaient une. Et la troisième raison, c'était important effectivement pour l'État, dans les locaux de la sous-préfecture, que l'on puisse envisager d'accueillir cette maison France Service pour justement faire en sorte que l'ensemble des services ouverts au public soient dans cette grande maison qui est devenue la sous-préfecture après ces travaux.
1: Les cambriolages et tentatives d'effraction se multiplient ces derniers jours à Vesoul. Après deux boulangeries, c'est le restaurant Bella Vita qui a été visé dimanche matin. L'alarme s'est déclenchée, mettant les cambrioleurs en fuite sans qu'ils parviennent à voler quoi que ce soit. Quelques jours plus tôt, c'est le centre aquatique du Ludolac qui avait été également victime de vol. Une enquête est en cours. La police judiciaire de Vesoul prévoit d'aller à la rencontre des commerçants pour renforcer la prévention. Hier, à Menoux, vers Faverny, une voiture a pris feu quelques instants après son départ. Le conducteur, qui se rendait au travail, aperçut de la fumée à l'arrière de son véhicule. Il a quitté le village, s'arrête sur le bas-côté, sa voiture prend entièrement feu. Les flammes se propagent à un champ tout juste moissonné. Les pompiers, épaulés par un agriculteur, sont rapidement intervenus et ont maîtrisé l'incendie. Les travaux du carrefour Duchesne à Luxeuil se terminent. Le réseau électrique vient d'être renouvelé. Une opération complexe, un chantier géré au mieux pour minimiser les nuisances. Kaline Najib, directeur territorial d'Enedis en Haute-Saône.
3: On est dans un chantier assez emblématique dans la ville de Luxeuil puisque on avait pas loin d'un kilomètre de réseau moyenne tension à modifier, à changer, à remplacer tout simplement. Et donc dans une ville urbaine comme celle-ci, ça veut dire beaucoup de travaux. Et donc il y a eu un bon travail de concertation et de pilotage pour minimiser les désagréments pour les habitants de Luxeuil.
1: Et ces travaux, ce chantier permet de moderniser, de sécuriser le réseau électrique. Loïc Laborie, adjoint au maire de Luxeuil en charge des travaux.
4: C'est une bonne nouvelle pour les clients qui utilisent forcément, comme nous tous, de l'électricité au quotidien, dans le sens où ce réseau était vieillissant, difficile à exploiter pour Enedis, et que c'est un vieux chantier qui aujourd'hui arrive à son terme et qui vise à sécuriser durablement l'alimentation électrique de tout le quartier Pomme d'Or.
1: Jeudi, le terrain de motocross de Frottez-les-Vesoul a accueilli une formation un peu particulière. Une vingtaine d'agents d'Enedis de Franche-Comté ont été formés par les sapeurs-pompiers à la conduite tout terrain. Objectif, apprendre à intervenir en toute sécurité sur des terrains difficiles d'accès, notamment lors de dépannages du réseau électrique. Cette formation s'inscrit dans un partenariat entre Enedis et le SDIS 70. En échange, les agents d'Enedis sensibilisent régulièrement les pompiers aux risques liés aux installations électriques. En Haute-Saône, quatre délégués défenseurs du défenseur des droits accompagnent gratuitement les habitants qui peuvent rencontrer des difficultés pour faire valoir leurs droits. Alors ils rencontrent dans plusieurs points d'accueil, notamment à Vesoul et Luxeuil. Leurs missions sont variées, litiges avec les services publics, discrimination, droits de l'enfant ou encore intervention des forces de sécurité. Le défenseur des droits est une autorité administrative indépendante créée en 2011.
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1: Un ciel voilé aujourd'hui dans les Vosges chaunoises, jusqu'à 26 degrés dans la matinée. Cet après-midi, de la chaleur, 33 à Plombières-les-Bains, 35 à Saint-Loup, Luxeuil et la Neuville-les-Lures, 35 à Fougerolles, Sceaux et Dombenois-les-Colombes, 36 à Vesoul. Demain, des éclaircies le matin avec 26 degrés, du soleil l'après-midi avec 34 degrés au maximum.
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1: Passez une excellente journée sur Comtoise Radio. Je vous retrouve demain à partir de 7h. La suite avec Olivier Rodrigo et Christophe Willem. Salut! We'll

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1: Bonjour, la dernière maison France Service de Haute-Saône est ouverte. Elle est basée dans les locaux de la sous-préfecture de Lure. Un projet et un financement partagé entre la communauté de communes du pays de Lure et la ville. Stéphane Frechard, maire de Lure.
2: On y retrouve la possibilité de faire des démarches administratives avec deux personnes qui sont formées et qui vont vous aider avec les outils numériques. Vous le savez très bien, aujourd'hui on ne va plus dans les administrations comme on le faisait auparavant. Et donc elles sont chargées de vous guider à travers le numérique, hein, et d'aider toute personne qui le souhaite, hein. C'est pas fait que pour une catégorie de personnes, c'est vraiment très largement que France Service a été ouverte pour permettre à l'ensemble des personnes de pouvoir se rendre, de la personne handicapée, de la personne âgée ou de la personne lambda qui a besoin de faire des démarches administratives.
1: Avec l'ouverture de cette dernière maison France Service en Haute-Saône, la boucle est bouclée et il est important pour le sous-préfet de la Haute-Saône, Pierrick Lauzet, que Lure ait sa propre maison France Service pour plusieurs raisons.
3: La première d'entre elles était évidemment de permettre aux usagers Luron, au-delà de la seule commune de Lure, pour l'ensemble des communes de la communauté de communes du pays de Lure, de pouvoir avoir une maison France Service en proximité qu'ils n'avaient pas. La deuxième raison, c'était un peu étrange que la sous-préfecture de la Haute-Saône n'ait pas de maison France Service alors que toutes les autres villes principales de Haute-Saône en avaient une. Et la troisième raison, c'était important effectivement pour l'État, dans les locaux de la sous-préfecture, que l'on puisse envisager d'accueillir cette maison France Service pour justement faire en sorte que l'ensemble des services ouverts au public soit dans cette grande maison qu'est devenue la sous-préfecture après ces travaux.
1: Les cambriolages et tentatives d'effraction se multiplient ces derniers jours à Vesoul. Après deux boulangeries, c'est le restaurant Bella Vita qui a été visité dimanche matin. L'alarme s'est déclenchée, ce qui a mis les cambrioleurs en fuite avant tout vol. Et quelques jours plus tôt, c'est le centre aquatique Ludelac qui avait été victime d'un vol. Une enquête est en cours. La police judiciaire de Vesoul prévoit d'aller à la rencontre des commerçants pour renforcer la prévention. Hier à Menoux, vers Faverney, une voiture a pris feu quelques instants après son départ. Le conducteur qui se rendait au travail aperçut de la fumée à l'arrière de son véhicule. Il quitte le village, s'arrête sur le bas-côté. La voiture s'embrase entièrement. Les flammes se sont propagées à un champ tout juste moissonné. Les pompiers, accompagnés d'un agriculteur, ont rapidement maîtrisé les flammes. Les travaux du carrefour du Chêne à Luxeuil se terminent. Le réseau électrique vient d'être renouvelé. Une opération complexe, un chantier géré au mieux pour minimiser les nuisances. Khalil Najib, directeur territorial d'Enedis en Haute-Saône.
4: On est dans un chantier assez emblématique dans la ville de Luxeuil, puisqu'on avait pas loin d'un kilomètre de réseau moyenne tension à modifier, à changer, à remplacer tout simplement. Et donc dans une ville urbaine comme celle-ci, ça veut dire beaucoup de travaux. Et donc il y a eu un bon travail de concertation et de pilotage pour minimiser les désagréments pour les habitants de Luxeuil.
1: Ce chantier permet de moderniser et de sécuriser.

0: d'optimiser le réseau électrique. Loïc Laborie, adjoint au maire de Luxeuil, en charge des travaux.
1: C'est une bonne nouvelle pour les clients qui utilisent forcément, comme nous tous, de l'électricité au quotidien, dans le sens où ce réseau était vieillissant, difficile à exploiter pour Enedis, et que c'est un vieux chantier qui aujourd'hui arrive à son terme et qui vise à sécuriser durablement l'alimentation électrique de tout le quartier Pomme d'Or.
0: Jeudi, le terrain de motocross de Frotté-lès-Vesoul a accueilli une formation un peu particulière. Une vingtaine d'agents Enedis de Franche-Comté ont été formés par les sapeurs-pompiers à la conduite tout terrain. Objectif, apprendre à intervenir en toute sécurité sur des terrains difficiles d'accès, notamment lors de dépannage du réseau électrique. Cette formation s'inscrit dans un partenariat entre Enedis et le SDIS 70. En échange, les agents d'Enedis sensibilisent régulièrement les pompiers aux risques liés aux installations électriques. En Haute-Saône, quatre délégués du Défenseur des droits accompagnent gratuitement les habitants qui rencontrent des difficultés pour faire valoir leurs droits. Ils reçoivent sur rendez-vous dans plusieurs points d'accueil, notamment à Vesoul et Luxeuil. Leurs missions sont variées, litiges avec les services publics, discrimination, droits de l'enfant ou encore intervention des forces de sécurité. Le Défenseur des droits est une autorité administrative créée en 2011.
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0: Un ciel voilé cet après-midi dans les Vosges chaunoises. Il va faire chaud, 33 degrés à Plombières-les-Bains, 35 à Saint-Loup, Luxeuil, La Neuvelle-les-Lure, 35 à Fougerolles, Sceaux et Dombenois-les-Colombes, 36 degrés à Vesoul. Demain, des éclaircies le matin avec 26 degrés, du soleil l'après-midi avec 34 degrés au maximum.
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1: Bonjour Léa.
2: Bonjour JP.
1: Du carrelageur à Saint-Sauveur, aujourd'hui nous parlons rénovation de salle de bain et on va pas forcément tout casser pour lui donner un coup de neuf.
2: Aujourd'hui, il existe de nombreuses solutions pour moderniser une salle de bain sans tout démolir. C'est souvent plus rapide, plus économique et beaucoup moins contraignant au quotidien.
1: On commence par où ?
2: Lorsque le carrelage existant est sain, bien fixé et en bon état, il est tout à fait possible de poser un nouveau carrelage directement par-dessus. Cela évite les travaux de dépôt tout en donnant un aspect complètement neuf à la pièce. Si l'on ne souhaite pas tout carreler, on peut également opter pour une peinture adaptée aux pièces humides sur certaines surfaces afin de moderniser l'espace et d'apporter de la couleur.
1: Et pour le mobilier ?
2: Remplacer le meuble vasque, le miroir ou encore les luminaires peut faire une vraie différence. Ce sont des éléments très visibles qui permettent de moderniser rapidement l'ambiance de la salle de bain.
1: Et il y a d'autres astuces faciles à mettre en œuvre.
2: Changer la robinetterie, les poignées de meubles ou les accessoires comme les porte-serviettes. Ce sont des petits détails qui apportent tout de suite une touche plus contemporaine sans engager un gros budget.
1: Et pour éviter les erreurs.
2: Je recommande de garder une cohérence dans les couleurs et les matériaux. Il vaut mieux privilégier quelques changements bien pensés plutôt que multiplier les styles et les finitions.
1: Pour résumer, on peut donner une nouvelle vie à sa salle de bain sans forcément tout casser. Merci Léa du carrelageur.
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1: Bonjour, à Luxeuil, la communauté de communes recrute un animateur et développeur de projets territoriaux en apprentissage pour 2 ans avec un salaire de 12 euros brut de l'heure. Vous participez à l'animation du projet de territoire 2026-2036, vous accompagnez le directeur de projet, contribuez à l'organisation des actions et élaborez le programme d'animation. Vous préparez un BTS agricole, développement et animation de projets territoriaux, vous maîtrisez les outils informatiques et possédez de bonnes qualités rédactionnelles, vous êtes rigoureux, curieux, avec un bon esprit d'initiative. À Vesoul, Info Jeune Haute-Saône recrute un service civique pour une mission de 8 mois à 24 heures par semaine. Vous participez à l'accueil et à l'information des jeunes, contribuez à leur accompagnement et prenez part à la mise en place de projets au sein de la structure. Vous souhaitez acquérir de l'expérience tout en vous engageant dans une mission d'intérêt général. Vous êtes motivé, curieux et avez envie de vous investir au service des jeunes. Les débutants sont acceptés. À Saint-Germain, la boulangerie Capu recrute un boulanger en CDI de 39 heures par semaine. Le poste s'effectue de nuit avec le dimanche comme jour de repos. Vous intégrez une équipe jeune et dynamique et participez à la fabrication des produits de boulangerie dans le respect des exigences de qualité de l'établissement. Vous aimez votre métier, êtes motivé et appréciez le travail en équipe. Vous êtes rigoureux, sérieux et avez le goût du travail bien fait. Pour postuler, rendez-vous sur francetravail.fr.
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1: Bonjour, la dernière maison France Service de Haute-Saône est ouverte. Elle est basée dans les locaux de la sous-préfecture de Lure. Un projet et un financement partagé entre la communauté de communes du pays de Lure et la ville. Stéphane Frechard, maire de Lure.
2: On y retrouve la possibilité de faire des démarches administratives avec deux personnes qui sont formées et qui vont vous aider avec les outils numériques. Vous le savez très bien, aujourd'hui on ne va plus dans les administrations comme on le faisait auparavant. Et donc elles sont chargées de vous guider à travers le numérique, hein. Et d'aider toute personne qui le souhaite, hein. C'est pas fait que pour une catégorie de personnes, c'est vraiment très largement que France Service a été ouverte pour permettre à l'ensemble des personnes de pouvoir se rendre, de la personne handicapée, de la personne âgée ou de la personne lambda qui a besoin de faire des démarches administratives.
1: Avec l'ouverture de cette dernière maison France Service en Haute-Saône, la boucle est bouclée et il est important pour le sous-préfet de la Haute-Saône, Pierre Closet, que Lure ait sa propre maison France Service pour plusieurs raisons.
3: Première d'entre elles était évidemment de permettre aux usagers Lure au-delà de la seule commune de Lure, pour l'ensemble des communes de la communauté de communes du pays de Lure, de pouvoir avoir une maison France Service en proximité qu'ils n'avaient pas. La deuxième raison, c'était un peu étrange que la sous-préfecture de la Haute-Saône n'ait pas de maison France Service alors que toutes les autres villes principales de Haute-Saône en avaient une. Et la troisième raison, c'était important effectivement pour l'État, dans les locaux de la sous-préfecture, que l'on puisse envisager d'accueillir cette maison France Service pour justement faire en sorte que l'ensemble des services ouverts au public soit dans cette grande maison qu'est devenue la sous-préfecture après ces travaux.
1: Les cambriolages et tentatives d'effraction se multiplient ces derniers jours à Vesoul. Après deux boulangeries, c'est le restaurant Bella Vita qui a été visité dimanche matin. L'alarme s'est déclenchée, ce qui a mis les cambrioleurs en fuite avant tout vol. Et quelques jours plus tôt, c'est le centre aquatique Ludelac qui avait été victime d'un vol. L'enquête est en cours. La police judiciaire de Vesoul prévoit d'aller à la rencontre des commerçants pour renforcer la prévention. Hier à Menoux, vers Faverney, une voiture a pris feu quelques instants après son départ. Le conducteur qui se rendait au travail aperçut de la fumée à l'arrière de son véhicule. Il quitte le village, s'arrête sur le bas-côté. La voiture s'embrase entièrement. Les flammes se sont propagées à un champ tout juste moissonné. Les pompiers, accompagnés d'un agriculteur, ont rapidement maîtrisé les flammes. Les travaux du carrefour du Chêne à Luxeuil se terminent. Le réseau électrique vient d'être renouvelé. Une opération complexe, un chantier géré au mieux pour minimiser les nuisances. Khalil Najib, directeur territorial d'Enedis en Haute-Saône.
4: On est dans un chantier assez emblématique dans la ville de Luxeuil, puisqu'on avait pas loin d'un kilomètre de réseau moyenne tension à modifier, à changer, à remplacer tout simplement. Et donc dans une ville urbaine comme celle-ci, ça veut dire beaucoup de travaux. Et donc il y a eu un bon travail de concertation et de pilotage pour minimiser les désagréments pour les habitants du Luxeuil.
1: Ce chantier permet de moderniser et de sécuriser le réseau électrique. Loïc Laborie, adjoint au maire de Luxeuil, en charge des travaux.
5: C'est une bonne nouvelle pour les clients qui utilisent forcément, comme nous tous, de l'électricité au quotidien, dans le sens où ce réseau était vieillissant, difficile à exploiter pour Enedis, et que c'est un vieux chantier qui aujourd'hui arrive à son terme et qui vise à sécuriser durablement l'alimentation électrique de tout le quartier Pomme d'Or.
1: Jeudi, le terrain de motocross de Frotté-les-Vesoul a accueilli une formation un peu particulière. Une vingtaine d'agents Enedis de Franche-Comté ont été formés par les sapeurs-pompiers à la conduite tout terrain. Objectif, apprendre à intervenir en toute sécurité sur des terrains difficiles d'accès, notamment lors de dépannages du réseau.

0: électrique. Cette formation s'inscrit dans un partenariat entre Enedis et le SDIS 70. En échange, les agents d'Enedis sensibilisent régulièrement les pompiers aux risques liés aux installations électriques. En Haute-Saône, 4 délégués du Défenseur des droits accompagnent gratuitement les habitants qui rencontrent des difficultés pour faire valoir leurs droits. Ils reçoivent sur rendez-vous dans plusieurs points d'accueil, notamment à Vesoul et Luxeuil. Leurs missions sont variées, litiges avec les services publics, discrimination, droits de l'enfant ou encore intervention des forces de sécurité. Le Défenseur des droits est une autorité administrative créée en 2011.
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0: Un ciel voilé cet après-midi dans les Vosges chaunoises. Il va faire chaud, 33 degrés à Plombières-les-Bains, 35 à Saint-Loup, Luxeuil, La Neuvelle-les-Lures, 35 à Fougerolles, Sceaux et Dombenois-les-Colombes, 36 degrés à Vesoul. Demain, des éclaircies le matin avec 26 degrés, du soleil l'après-midi avec 34 degrés au maximum.
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1: Bonjour Caroline.
2: Bonjour.
1: Biologiste à la CPTS de Luxeuil, aujourd'hui nous parlons des IST.
2: Le dispositif Mon Test IST permet d'accéder au dépistage des IST sans ordonnance et sans rendez-vous dans tous les laboratoires de biologie médicale. 5 infections sont recherchées. Le VIH, l'hépatite B, la syphilis, les infections à chlamydia trachomatis et les infections à gonocoque.
1: Concrètement, quand on va au labo, comment se déroule ce dépistage des infections sexuellement transmissibles?
2: Lorsque vous arriverez au laboratoire, la secrétaire vous donnera un auto-questionnaire à remplir pour déterminer les analyses et les prélèvements à réaliser. Une fois les résultats arrivés, en cas de positivité d'une des recherches, vous serez contacté directement par le biologiste du laboratoire.
1: C'est important de se faire dépister.
2: 1 million d'IST sont dépistés par jour dans le monde. Et surtout, le plus souvent, ces infections sont asymptomatiques. Il ne faut donc pas attendre d'avoir un problème pour venir se faire dépister. On peut avoir une IST sans le savoir. Ces infections, comme le nom l'indique, sont transmissibles. Elles peuvent donc être transmises à vos partenaires. Elles peuvent avoir des conséquences qui sont graves si elles ne sont pas prises en charge. Pour rappel, la prévention des IST repose tout simplement sur l'utilisation d'un préservatif masculin ou féminin. Les méthodes contraceptives, pilules, implants, patchs, spermicides ne protègent pas contre les IST.
1: Et à quel moment on doit se faire dépister ?
2: Il est recommandé de se faire dépister, notamment lorsque vous avez des symptômes gynécologiques ou urinaires, avant d'arrêter le préservatif avec un nouveau partenaire, après un rapport sexuel non protégé.
1: Merci Caroline, biologiste à la CPTS de Luxeuil.
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0: 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Bonjour, à Saint-Germain, la boulangerie Capur recrute un boulanger en CDI de 39 heures par semaine. Le poste s'effectue de nuit avec le dimanche comme jour de repos. Vous intégrez une équipe jeune et dynamique et participez à la fabrication de produits de boulangerie dans le respect des exigences de qualité de l'établissement. Vous aimez votre métier, êtes motivé et appréciez le travail en équipe. Vous êtes rigoureux, sérieux et vous avez le goût du travail bien fait. À Vesoul, Bouygues Télécom recrute un vendeur en CDI de 37 heures par semaine pour un salaire entre 2 et 3 000 euros bruts par mois. Vous accueillez et conseillez les clients dans le choix de leur téléphone, forfait et accessoires. Vous réalisez les ventes, les encaissements, participez à la mise en valeur des produits et à la gestion des stocks. Vous avez un bac plus 2 dans le commerce et 2 ans d'expérience. Vous êtes dynamique, rigoureux et doté d'un bon sens du service. Vous aimez le travail en équipe et le contact avec la clientèle. À Luxeuil, la BA116 recrute 15 conducteurs super poids lourds pour des contrats de 3 ans à temps plein, avec un salaire de 2000 euros brut par mois, ainsi qu'un hébergement et un accès à la restauration. Vous assurez le transport et la distribution de carburant pour les matériels militaires, l'avitaillement des aéronefs et participez à la maintenance des installations pétrolières. Le permis B est indispensable et les formations au transport poids lourd sont assurées dès l'entrée dans le métier. Vous devez remplir les conditions d'engagement des armées et les débutants sont acceptés. Pour postuler, rendez-vous sur francetravail.fr.
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1: Bonjour, les abeilles au parc animalier, les pots d'accueil et un concert à l'espace Frichet avec Lucie de l'Office du tourisme de Luxeuil.
2: Samedi 11 juillet à 15h, rendez-vous au parc animalier de Fougerolles-Saint-Valbert pour une animation sur le thème des abeilles. En compagnie de l'apiculteur de Saint-Valbert, découvrez le monde fascinant des abeilles. Présentation des différentes espèces et du métier d'apiculteur à travers la visite des ruches et une démonstration d'extraction de miel. Vous en apprendrez plus sur leur rôle pour la biodiversité. L'animation dure environ 2 heures. La réservation est à prendre auprès de l'Office de tourisme. Tous les lundis, pendant la saison thermale, l'Office de tourisme organise des pots d'accueil. Ces petits moments conviviaux ont pour but de présenter les services de l'Office, mais aussi de présenter les principales animations à venir et de rencontrer un producteur pour une dégustation. En été, les pots d'accueil voyagent un peu dans toute la cité thermale. Le prochain aura lieu le 13 juillet au kiosque du parc thermal. Profitez-en, c'est gratuit et ce n'est pas réservé qu'aux curistes. Jeudi 16 juillet, de 15h à 16h30, c'est le rendez-vous des amateurs de musique à l'espace Frichet de Luxeuil. Le concert sera assuré par Adeline de Evidence Animation. Au programme, chansons françaises et variétés internationales pour pousser la chansonnette en chœur ou tout simplement profiter de la musique. L'entrée est libre et ne nécessite pas de réservation.
1: Samedi, la découverte des abeilles au parc animalier de Fougerolles. Le prochain pot d'accueil ce lundi au kiosque du parc thermal. Et jeudi, à l'espace Frichet de Luxeuil, le concert d'Adeline. Retrouvez toutes les informations à l'Office du tourisme de Luxeuil.

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1: Bonjour, mardi 14 juillet, c'est le deuxième marché de nuit de Luxeuil-les-Bains avec l'Andouille du Val d'Ajol et le concert dansant. Pascaline de l'Office du Tourisme de Luxeuil.
2: L'Andouille du Val d'Ajol, on invite nos voisins vosgiens qui viennent nous présenter leur spécialité vosgienne, fumée et qui se déguste de l'entrée jusqu'au dessert. C'est le 14 juillet, donc on a choisi de vous faire danser avec un concert dansant animé par Evidence Animation, donc vous pourrez profiter de la piste de danse. Vous pouvez venir danser aux différents rythmes des musiques sur la piste de danse qui est située sous le chapiteau devant le tribunal.
1: Mardi 14 juillet, à partir de 18h au centre historique de Luxeuil-les-Bains, c'est le deuxième marché de nuit de Luxeuil avec plus de 60 expositions et de nombreuses animations.

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1: Bonjour Guillaume.
2: Bonjour JP.
1: C'est une journée particulière puisque c'est le dernier instant ludique de la saison. Après, vous êtes en vacances.
2: Ouais, pas tout à fait, mais ok.
1: Bah si, c'est le seul moment où vous travaillez dans votre vie. Alors bon, déjà que c'est un jour par semaine, il y a un concept. Je devrais peut-être faire ça. Il y a un truc à prendre. L'instant ludique, chaque mardi, nous parlons jeux de société. Et puis on va nous citer Guillaume. On va pouvoir devenir architecte un court instant pour bâtir une ville aussi belle qu'ingénieuse.
2: Dans Bella Vista, les joueurs vont construire des bâtiments dans une charmante petite ville traversée par des rivières avec de jolis parcs. Le but du jeu est simple, construire ces bâtiments aux meilleurs endroits pour devenir l'architecte le plus riche à la fin de la partie. Bella Vista, c'est un jeu pour 2 à 4 joueurs à partir de 8 ans.
1: Et la ville se construit au fur et à mesure sous les yeux des joueurs.
2: Les bâtiments sont en 3D, la ville prend réellement forme au fil des tours et le résultat est très agréable à regarder.
1: Bon, et avant de voir ce joli décor, il faut réfléchir car on ne peut pas se contenter de poser des bâtiments sans regarder le plateau.
2: À chaque tour, on choisit son ordre de jeu. Jouer en premier permet de s'assurer de bons emplacements, mais en contrepartie, il faudra payer plus cher. Attendre permet d'économiser, mais le risque est de voir les bonnes places disparaître.
1: Oui, forcément, ça peut être un petit peu ennuyeux, alors chaque décision compte, surtout qu'il y a des contraintes de construction à respecter.
2: Et à chaque tour, il y aura une nouvelle contrainte qui ne nous arrangera que rarement. Il faudra aussi profiter de la hauteur de ces bâtiments pour gagner de l'argent et construire de façon à remplir des contrats afin de gagner des pièces. Encore plus de pièces pour la fin de la partie.
1: Ouais, c'est un bon jeu familial avec une vraie dimension tactique.
2: C'est ça. La partie se termine à la fin du 8e tour et c'est l'architecte avec le plus de pièces qui gagnera la partie. Bella Vista est un jeu qui plaît autant pour son matériel que pour ses mécaniques. Le plateau est modulable, ce qui permet de changer la physionomie de la ville à chaque partie. Le matériel est de bonne qualité, les bâtiments ne se démontent pas et sont rangés dans un tiroir prévu à cet effet dans la boîte. Et en dehors de son esthétique, le jeu est accessible avec des règles simples et des parties plutôt rapides. Je suis sous le charme de ce jeu depuis que je l'ai découvert.
1: Ouais, vous le faites tester lors des soirées jeux que vous organisez ce mois-ci.
2: C'est ça, le vendredi 17 et le samedi 25 juillet, il y aura Capybaraka, Bella Vista et Pirate King à tester.
1: Et après Bella Vista, et ben c'est...
2: Ciao Bella. Bella ciao.
1: Bella ciao. Oh Bella ciao, Bella ciao. Bella ciao, ciao. Ah non, chantez pas, vous gâchez le truc. Ah non.
2: Pour une fois que je peux gâcher quelque chose.
1: Oui, bah remarquez, il va peut-être pleuvoir, on n'aura pas la canicule. De bonnes vacances, Guillaume.
2: Merci, JP, bonnes vacances à vous aussi.
1: Voilà, parce qu'il dit qu'il vient, qu'il bosse, machin. Je travaille 365 jours sur 365, ou presque.
2: Presque aussi.
1: Presque aussi, oui. Bonne journée, Guillaume.
2: Bonne journée, JP.
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1: Bonjour, à l'occasion du Tour de France, nous vous emmenons dans les coulisses de l'un des plus grands événements sportifs français. Nous sommes en 2007 dans Lyon, lors de l'étape Villers-Cotterêts-Joigny, le Tour de France vu de Bourgogne-Franche-Comté, un reportage de la Fédération des radios associatives de Bourgogne-Franche-Comté.
2: Quand vous êtes devant votre téléviseur, vous ne voyez que la course. Et pourtant, l'envers du décor mérite d'être raconté. Nous avions été contactés par l'un des sponsors publicitaires avec à la clé une invitation à participer à cette étape dans la caravane. À notre arrivée à Villers-Cotterêts, nous sommes immergés instantanément dans une organisation inimaginable.
3: Le village du Tour de France, c'est une machine de guerre qui se déplace en même temps que lui. Nous nous retrouvons au milieu de nombreux stands où l'on trouve des viennoiseries, des fruits, des boissons que vous pouvez consommer à volonté. Nous assistons à des spectacles d'acrobatie sur vélo effectués par des professionnels sportifs. Ensuite, nous voilà dirigés vers le parking où nous trouvons la caravane publicitaire et tous leurs fantastiques véhicules.
2: C'est enfin le départ dans une deux chevaux limousine. La caravane publicitaire devance la course. Surprise, les routes que nous empruntons sont entièrement réservées à l'événement. Nous traversons de nombreux villages. Les bords de route et les trottoirs sont noirs de monde. Des pompiers nous font la hola. Nous en profitons pour distribuer des porte-clés personnalisés avec le logo de la radio. Et puis, c'est l'arrivée à Joigny qui nous laisse le temps de nous installer pour assister à l'arrivée.
3: C'est Thorus Void, un Norvégien qui remporte cette étape. Il dispose de 10 victoires d'étape sur le Tour de France. L'anecdote de cette journée en est le summum. Notre véhicule, le Renault Espace, aux couleurs de la radio et du conseil régional, est dirigé, par erreur, à un carrefour et remonte le parcours au milieu des véhicules officiels et d'assistance. Nous le retrouvons à l'arrivée, sur le parking, où sont garés tous les véhicules aux couleurs du Tour.
1: Demain, nous ferons la connaissance de Thierry, qui est passionné par le Tour de France. Il nous partagera son expérience.
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1: Ce week-end, samedi et dimanche, espace Friché de Luxeuil-les-Bains, c'est la traditionnelle vente de livres du Rotary Club de Luxeuil-Vosges du Sud. C'est de 9h à 18h. Bonjour Clément Pin.
2: Bonjour Jean-Pierre.
1: Président du Rotary de Luxeuil-Vosges du Sud. Va y avoir énormément de livres. Qu'est-ce qu'on va retrouver?
2: Tout type de livres, des romans, des livres d'histoire, des livres pour enfants, des livres de poche.
1: Le but du jeu, c'est d'en vendre un maximum puisque le tarif est plus qu'attractif. On a 1€ le livre et cette vente de livres, c'est pour la bonne cause.
2: C'est au profit des enfants défavorisés, ça part donc pour le restaurant du cœur à Luxeuil-les-Bains. Ça couvre également les autres activités du club, comme Octobre Rose, la Ligue contre le cancer. Nous faisons un don pour les prothèses capillaires. Nous participons aussi également au projet d'éradication de la polio et un don de jouets au restaurant du cœur. Nous faisons un don à la Fondation Rotary et bien sûr cette fameuse vente biannuelle des livres d'occasion au profit des enfants.
1: Parce que le Rotary Club, il y a des sections géographiques, c'est un club service pour la bonne cause.
2: C'est ça, c'est servir pour les autres. Venir en aide aux plus démunis, aider les personnes dans le besoin.
1: C'est des actions tout au long de l'année. Pourquoi vous avez rejoint le Rotary?
2: Pour pouvoir apporter mon soutien, mon aide aux personnes qui en ont besoin. Bah, je pense que c'est important dans notre société de pouvoir aider les gens qui sont dans le besoin.
1: La vente de livres, c'est à 1€, c'est ce week-end, samedi et dimanche, à l'espace Friché de Luxeuil-les-Bains, de 9h à 18h, faire le plein de bonnes affaires pour la bonne cause. Merci d'avoir été avec nous, Clément.
2: Merci, Jean-Pierre.

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1: Bonjour Sandrine.
2: Bonjour.
1: De la DIL 70-90, je viens de rendre mon logement. L'état des lieux ne mentionne aucune dégradation et mon bailleur refuse de me rendre le dépôt de garantie. Que faire ?
2: La loi prévoit que le propriétaire a un mois pour restituer le dépôt de garantie à la remise des clés du moment qu'il n'y a aucune dégradation qui a été constatée. Donc, il faut dans un premier temps envoyer une lettre recommandée avec accusé de réception en le mettant en demeure de vous restituer le dépôt de garantie en mettant en avant qu'aucune dégradation n'a été mentionnée. Si malgré la mise en demeure, le propriétaire ne restitue toujours pas le dépôt de garantie, vous pouvez dans ce cas-là, dans un second temps, saisir un conciliateur de justice. Et si la conciliation échoue, dans ce cas-là, ça sera une action dans le tribunal judiciaire où là, vous serez en droit de réclamer et le dépôt de garantie et une pénalité qui est prévue par la loi qui est 10% du loyer par mois de retard.
1: Merci Sandrine de la DIL 70-90.

0: 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Bonjour, à Froidecanche, la Saunoise de Mobilier recrute un dessinateur SolidWorks en CDD de 3 mois à temps plein. Vous réalisez la modélisation 3D de pièces et d'assemblages, concevez des implantations en 3D et des plans en 2D. Vous intervenez également sur la retouche d'image avec Gimp ou Photoshop et participez à différentes tâches administratives liées au bureau d'études. Vous avez un bac plus 2 en dessin industriel, un bon esprit d'équipe, de la rigueur et de la précision. Les débutants sont acceptés à condition de maîtriser les logiciels de conception assistée par ordinateur. À Vesoul, Info Jeune Haute-Saône recrute un service civique pour une mission de 8 mois à 24 heures par semaine. Vous participez à l'accueil et à l'information des jeunes, contribuez à leur accompagnement et prenez part à la mise en place de projets au sein de la structure. Vous souhaitez acquérir de l'expérience tout en vous engageant dans une mission d'intérêt général. Vous êtes motivé, curieux et avez envie de vous investir au service des jeunes. Les débutants sont acceptés. À Lure, l'Académie de Besançon recrute un psychologue à 27 heures par semaine pour un salaire de 2 200 € brut par mois. Vous accompagnez les élèves, les familles et les étudiants dans leurs projets scolaires et vous intervenez auprès des jeunes en difficulté, en situation de handicap ou en risque de décrochage. Vous avez un master en psychologie, vous avez le sens du contact, de l'écoute et vous appréciez le travail en équipe. Les débutants sont acceptés. Pour postuler, rendez-vous sur francetravail.fr.
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1: Bonjour, ce week-end à l'espace Richer de Luxeuil-les-Bains, c'est la vente de livres du Rotary Club de Luxeuil Vosges du Sud dans un but caritatif, avec Clément, président du Rotary Club de Luxeuil Vosges du Sud.
2: On va retrouver tout type de livres, des romans, des livres d'histoire, des livres pour enfants, des livres de poche par exemple. C'est au profit des enfants défavorisés, ça part donc pour le restaurant du cœur à Luxeuil-les-Bains. Ça couvre également les autres activités du club, comme Octobre Rose, la Ligue contre le cancer. Nous faisons un don pour les prothèses capillaires. Nous participons aussi également au projet d'éradication de la polio et un don de jouets au restaurant du cœur. Nous faisons un don à la fondation Rotary et bien sûr cette fameuse vente biannuelle des livres d'occasion au profit des enfants.
1: La vente de livres du Rotary Club de Luxeuil Vosges du Sud, c'est ce week-end de 9h à 18h à l'espace Frichet de Luxeuil-les-Bains.
3: Résister au chant des sirènes.

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1: Bonjour Julie Dateux.
2: Bonjour.
1: Experte en recrutement basée à Vesoul. L'entreprise recrute et c'est pas toujours facile. On n'a pas toujours les codes pour faire la bonne offre d'emploi.
2: Si votre entreprise recrute, mais vous ne recevez pas les bons profils ou parfois pas de candidature du tout, penchez-vous sur l'offre d'emploi. C'est la vitrine de votre entreprise pour les candidats. Si elle est trop vague, trop froide ou trop compliquée, ils risquent simplement de passer à côté. Une bonne offre d'emploi doit permettre aux candidats de comprendre rapidement ce que vous proposez. Il ne doit pas avoir à deviner. Plus les choses sont claires, plus il peut se projeter. Évitez les formules toutes faites comme poste polyvalent, salaire selon profil ou entreprise dynamique. Ce sont des mots que l'on voit partout qui ne disent pas grand-chose sur la réalité du poste. À la place, donnez du concret. Parlez de l'équipe, de l'ambiance, du rythme de travail, des horaires, des avantages, des possibilités d'évolution et de ce qui rend votre entreprise différente. Attention, depuis juin 2026, vous devez à minima donner une fourchette de salaire cohérente pour le poste. On ne peut plus dire salaire en fonction du profil. Il faut aussi parler vrai. Si le poste demande de l'autonomie, du port de charge, des déplacements, du travail en extérieur ou un rythme soutenu, il vaut mieux l'annoncer dès le départ. Ce n'est pas forcément un frein, au contraire, cela permet d'attirer des candidats qui savent à quoi s'attendre et éviter la perte de temps dans le tri des candidats. Une astuce toute simple, relisez votre annonce comme si vous ne connaissiez pas votre entreprise ou faites-la relire à un salarié. Une offre d'emploi réussie, c'est une annonce claire, honnête et complète.
1: Merci Julie Dateux, experte en recrutement basée à Vesoul.

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1: Bonjour, à Vesoul, Info Jeune Haute-Saône recherche un service civique pour une mission de 8 mois à 24 heures par semaine. Vous participez à l'accueil et à l'information des jeunes, contribuez à leur accompagnement et prenez part à la mise en place de projets au sein de la structure. Vous souhaitez acquérir de l'expérience tout en vous engageant dans une mission d'intérêt général. Vous êtes motivé, curieux et avez envie de vous investir au service des jeunes. Les débutants sont acceptés. À Mélisée, la boucherie Vialor recrute un boucher étalier en CDI de 42 heures par semaine. Le salaire est de 12 euros brut de l'heure et pourrait évoluer selon vos compétences. Vous assurez la découpe et la préparation des viandes, mettez en valeur l'étal, accueillez et conseillez la clientèle. Vous avez un CAP ou BEP en boucherie et au moins un an d'expérience. Vous maîtrisez les techniques de découpe, de désossage et de parage des viandes. Vous êtes sérieux, dynamique et doté d'un bon sens du contact. Vous appréciez également le travail en équipe. À Vesoul, le rectorat de l'Académie de Besançon recrute un psychologue en CDD d'un an en mi-temps de 27 heures par semaine. Le salaire est de 2200 euros brut par mois et vous bénéficiez de formation et d'une participation à la mutuelle. Vous accompagnez les élèves, les familles et les étudiants dans leurs projets scolaires et vous intervenez auprès des jeunes en difficulté, en situation de handicap ou en risque de décrochage. Vous avez un master en psychologie, vous avez le sens du contact, de l'écoute et vous appréciez le travail en équipe. Les débutants sont acceptés. Pour postuler, francetravail.fr.
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1: Bonjour, les 13 et 14 août à Colombes-lès-Vesoul, c'est le retour du Colombine Rock avec des groupes tributes d'artistes reconnus avec Manu Caillé, l'organisateur du Colombine Rock.
2: On a toujours des groupes de qualité au Colombine Rock et cette année pour la 14e édition, jeudi 13 et vendredi 14 août, on va faire venir donc Kiss Forevermind, un des meilleurs tributes de Kiss en Europe, un excellent tribut des Red Hot et de System of Dawn des Français, Soldier Side, et puis le 14 août, belle soirée avec du Sovat, un tribut de Pink, Black City, les incontournables d'Indochine, et puis pour terminer cette édition, Up the Iron, un tribut d'Iron Maiden qui nous vient de Hollande et qui est exceptionnel. On a également une deuxième scène, et donc en fait on profite du festival pour proposer des groupes de compositions locaux sur scène. Donc le 13 août on verra Erésium, et le 14 août le groupe Kryptonix.
1: Le festival Colombine Rock, c'est les jeudis 13 et vendredi 14 août à Colombine Lès-Vesoul avec des tributs exceptionnels. L'entrée est à 5 euros, les préventes sur le site du Colombine Rock.

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0: crâne, réveil matin, 15h, je me réveille comme une fleur. Salut gars, bien dormi? Pas de réponse, tant pis. Putain les gars, abusé, qui c'est qui a fini le café là?
1: Oh ça va, tu vas pas nous gonfler.
0: Qu'est-ce qu'il y a Guy, t'as quelque chose à me dire?
1: Bah hier t'étais pas bourré.
2: Ouais, t'étais pire.
0: Oh, prise de conscience.